0: Bonjour, c'est Céline Dion sur Chéri FM.
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0: Le matin et toute la journée aussi, hein. Bonjour, bienvenue, c'est Stéphane Casa pour le réveil chéri de l'été. J'espère que vous allez bien aujourd'hui, nous sommes mercredi le 22 juillet, nous sommes

0: à J-1 de la journée mondiale des dauphins. Et ça, fallait écouter hier pour comprendre la ref. Bon, sur Chéri FM, on aime les cétacés. Et oui, cétacés, je vais m'arrêter là sur les dauphins pour vous dire surtout quelle musique nous attend ce matin. Et c'est de la bonne. Ah oui, ça booste bien le réveil avec Avril Lavigne et Fergie. Juste après les infos, il est 6h.
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0: Les infos avec le jeune journaliste Guillaume Maga. Bonjour Guillaume.
3: Bonjour Stéphane, bonjour à tous.
0: Je dis ça parce qu'il est plus jeune que moi.
3: Oui.
0: Bon, le temps sera. Bon, n'insiste pas. Bon, le temps sera bien ensoleillé presque partout en France.
3: Il y aura juste quelques nuages au nord de la Seine. Ce matin, les températures sont comprises entre 11 et 24 degrés. Au plus chaud, vous aurez 26 degrés à Rouen, 27 à Paris et Strasbourg, 30 à Aurillac, 31 à Lyon, 34 à Marseille et jusqu'à 35 à Toulouse.
0: Et à la une, ce nouvel incendie dans le Var.
3: Il s'est déclaré hier à Pontevès et a parcouru 1700 hectares. Le feu continue sa progression et menace toujours une partie des communes de Cotignac, Corrence et Montfort-sur-Argence selon la préfecture. 800 pompiers sont présents sur le terrain. 300 engins ont aussi été déployés. Plus de 2300 foyers sont privés d'électricité, essentiellement à Cotignac. Près de 400 personnes ont aussi été évacuées dans de nombreuses communes. À Mérignac, 12 sapeurs-pompiers sont morts lors d'une intervention contre un incendie désormais fixé survenu hier après-midi près de l'aéroport de Bordeaux. Leur camion a été piégé par les flammes selon le directeur du service départemental d'incendie et de secours de Gironde. Le ministre de l'Intérieur, Laurent Nunez, doit se rendre sur place aujourd'hui. Dans le reste de l'actualité, le procès en appel de Cédric Jubilard, prévu en septembre, est renvoyé au premier semestre 2027. Le peintre plaquiste de 38 ans a été entendu par une magistrate de la cour d'appel de Toulouse le 15 juillet dernier. Il a réitéré les aveux formulés auprès de ses avocats et a reconnu avoir étranglé son épouse en décembre 2020. L'Assemblée nationale a adopté hier le projet de loi Riposte qui vise à lutter contre l'insécurité du quotidien. Selon Laurent Nunez, cette loi permettra de sanctionner plus efficacement les atteintes à l'ordre public. Les députés ont aussi très largement adopté en première lecture le projet de loi sur la protection des enfants qui inclut la perpétuité pour les violences en série commises sur les moins de 15 ans. Et puis le projet de loi interdisant les réseaux sociaux aux mineurs de moins de 15 ans a lui aussi été voté à une large majorité. Il a également été approuvé par le Sénat quelques heures plus tôt. La France devient donc le premier pays d'Europe à adopter cette mesure, une avancée majeure saluée par Emmanuel Macron. La ministre de la Transition écologique, Monique Barbu, présentera sa démission au président d'ici le Conseil des ministres prévu ce matin. Elle a affiché son désaccord avec le projet de loi d'urgence agricole, adopté définitivement par le Parlement hier après le vote du Sénat.
0: Et enfin au cinéma aujourd'hui, un film d'animation à voir en famille.
3: Oui, La fille dans les nuages, l'épopée d'une enfant qui se lance dans un grand voyage pour sauver la planète grâce à une plume magique qui rend réel tout ce qu'elle écrit. Un film qui nous invite à rêver et à faire preuve d'imagination. Écoutez Louane qui prête sa voix au personnage de Providence.
4: Le rêve, l'imagination, ça donne accès à un monde extraordinaire. En revanche, effectivement, c'est extraordinaire d'avoir du pouvoir, mais il faut savoir l'utiliser à bon escient et chacun de nos actes a des conséquences. Ça, c'est le message global du film, avec comme moteur autour du film que la chose la plus importante auquel on doit faire attention aujourd'hui, c'est la planète. Et je pense qu'en ce moment, ça tombe à pic.
3: Voilà des propos recueillis par Nicolas Bourboin. La fille dans les nuages à découvrir aujourd'hui au cinéma avec les voix de Louane et de Jamel Debbouze.
0: Ah, il est là aussi.
3: Il est là aussi, oui.
0: Mais fallait nous le dire dès le départ.
3: Ah, bah j'aurais dû. C'est noté.
0: Merci Guillaume, à tout à l'heure.
3: À tout à l'heure à 6h30 pour un prochain point sur l'actu.
0: Exactement.
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0: Allez, très bon réveil en musique avec Chéri FM.
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0: 6h10, on aura Fergie, Beyoncé également pour la suite. Et puis, difficile peut-être un peu le réveil ce matin. Croyez-moi, il le sera moins avec la playlist Chéri FM, une playlist 2000 préparée avec amour ce matin. Et à propos des années 2000, qui était numéro 1 des hits un 22 juillet? Eh bien, c'était le groupe Coldplay en 2008 avec l'excellent Viva la Vida. Voilà, un hymne grandiose qui transforme chaque refrain en chant de stade. C'est ça la magie Coldplay hein, qui opère et c'est une première place méritée. Le 22 juillet, il y a aussi plusieurs célébrités nées ce jour-là. Allez, je vous en donne deux ce matin. Tout d'abord, bon anniversaire à l'acteur Danny Glover. Mais si, Danny Glover, écoutez cet extrait, vous allez sûrement reconnaître le film.
3: Écoute mon vieux, on arrête ces conneries. Tu sais comme moi pourquoi j'ai été transféré. Parce que personne ne veut bosser avec moi. De toute façon, je suis baisé. Je veux pas bosser avec toi. Et te force pas, on dirait qu'on est baisés tous les deux.
0: Et ben voilà, Danny Glover, c'était le coéquipier de Mel Gibson dans L'Arme Fatale. Bon anniversaire à lui. Et puis enfin...

d'ailleurs en début d'été au mariage de Taylor Swift. Elle a même été demoiselle d'honneur, hein. C'est vrai qu'elles sont amies depuis 20 ans. Allez, belle matinée, bon réveil avec Chérie FM, 6h12. Nous pour la suite, c'est Beyoncé et Fergie sur Chérie FM.

0: Franchement une pépite ça, hein. Beyoncé Sean Paul sur Chéri FM. 6h20.
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0: Et il a une mission chaque matin, c'est prendre la température de l'eau. Et c'est pas évident. Hein.
2: Surtout à distance.
0: Et c'est... Guillaume Paga. Bonjour Guillaume.
2: Bonjour tout le monde.
0: Direct sur le Finistère pour commencer.
2: Oui, si vous êtes à Concarneau, sachez qu'il va faire beau aujourd'hui. Les températures, 15 degrés ce matin, 27 cet après-midi, ressenti 35 et va dans l'eau, l'indice UV de 7.
0: Et qu'est-ce qui nous attend dans... Le Gard.
2: Le soleil brillera au Gros du Roi, il fait 22 degrés ce matin et on atteindra les 33 degrés dans l'après-midi, ressenti 40. L'eau est à 24 degrés et l'indice UV est de 8.
0: Je m'en lasse pas de ce roulement de batterie. Qu'est-ce qui nous attend maintenant dans... Le Var.
2: Et plus précisément à Saint-Raphaël, où la journée sera bien ensoleillée. Côté 24 degrés ce matin, jusqu'à 31, ressenti 39 cet après-midi. L'indice UV est de 8 et l'eau est à 29 degrés.
0: Bon, vous le voyez, hein, c'est une belle journée, grosso modo, qui vous attend.
2: Oui, il va faire beau presque partout.
0: Presque partout. Merci Guillaume. J'arrête avec mes roulements de batterie. Embête tout le monde. Ce matin, on va passer plutôt à la musique. Ça te va?
2: Très bien. Allons-y.
0: Très bien. Christophe Maé sur Chéri FM. Il est 6h21.

cette formule en ce moment. Il y en a une autre, c'est Shakira. Et elle arrive très vite sur Chéri FM. Craig David, Lynn Marlin également pour la playlist 2000. Et puis vous retrouverez votre horoscope ainsi que vos infos dans le réveil chéri de l'été.

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5: Bonjour à tous, on commence votre horoscope de ce mercredi 22 juillet par les béliers. Votre façon d'être sera votre atout majeur. En effet, vous êtes davantage réceptif à votre entourage. La réciprocité s'installe. Taureau, c'est avec lucidité que vous allez envisager votre situation sous un tout autre angle. Du côté des Gémeaux, vous êtes déterminé à fournir de gros efforts pour maintenir ou améliorer la qualité de vos relations affectives. Cancer, vous brillez en société, réduisez l'auditoire et ne managez pas votre verve pour rallier les indécis. Lion, vous trouverez une solution positive qui vous permettra de repartir sur de nouvelles bases. Vierge, un retour sur soi, un examen de conscience sans concession vous fait grand bien. Balance, cette journée marquée par le goût de séduire et d'être séduit, vos émotions sont intenses. Scorpion, vos pensées sont acérées aujourd'hui, votre instinct vous guide dans la bonne direction. Sagittaire, un vent de liberté vous pousse à sortir des limites de votre quotidien. Capricorne, comme tout le monde, vous avez des sentiments, ce ne serait pas mal si vous les montriez. Les Verseaux, la journée est idéale pour multiplier les plaisirs, les sorties, les rencontres, vous détendre et vous amuser, profitez-en. Et enfin, les Poissons, votre moitié risque de prendre enfin les devants pour finaliser un projet de longue date que vous aviez en commun. Je vous souhaite à tous une très belle journée.
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0: Allez, tout est prévu pour passer un bon moment ce matin. L'arrivée de Craig David, Lynn Marlin, Shakira, notamment pour la musique après les infos, 6h30. Présenté par Guillaume Pinga. Bonjour Guillaume.
1: Bonjour Stéphane, bonjour à tous.
0: Pour la météo, pas de gros changements par rapport à hier.
1: Oui, le soleil s'impose sur une grande partie de la France aujourd'hui. Il y aura de la grisaille au nord de la Seine et il pourrait pleuvoir un peu en tirage. Les températures comptaient 13 degrés à Rennes, 15 à Paris et Lille, 16 à Nantes, 19 à Montélimar, 23 à Ajaccio et 24 à Nice. Cet après-midi, il fera de 23 à 35 degrés.
0: Et un nouveau feu s'est déclaré à Pontevèze dans le Var hier.
1: Les flammes ont déjà parcouru 1700 hectares. L'incendie qui progresse à une vitesse très importante menace les communes de Corrence, Cotignac et Montfort-sur-Argence. Les évacuations ont été ordonnées. Plus de 2300 foyers sont aussi privés d'électricité, principalement à Cotignac. 800 pompiers sont présents sur le terrain. 300 engins ont été déployés. Et hier, deux pompiers ont été tués lors d'une intervention sur un incendie à Mérignac, près de l'aéroport de Bordeaux. Emmanuel Macron adresse ses condoléances aux familles. Dans l'actualité aussi, Cédric Jubilard a avoué à la justice avoir étranglé sa femme Delphine lors d'une dispute survenue dans leur maison du Tarn. Je l'ai attrapée par le cou et j'ai serré, elle est tombée inerte. Voilà ce qu'il a déclaré lors de son audition devant la présidente de la cour d'assises le 15 juillet dernier. Son second procès, initialement prévu en septembre, a été reporté au premier semestre 2027. Le Parlement a approuvé définitivement 6 textes hier. Parmi eux, le projet de loi interdisant les réseaux sociaux aux mineurs de moins de 15 ans. Cela fait de la France une pionnière en Europe. La guerre au Moyen-Orient, les États-Unis n'en ont pas fini du tout avec l'Iran, avertissement de Donald Trump hier, 2 semaines après la reprise des hostilités qui menace de s'étendre à la mer Rouge et d'affecter encore davantage l'économie mondiale. L'armée américaine a lancé une nouvelle salve de frappe contre l'Iran pour la 11e nuit consécutive. Un mot de sport et du Tour de France. Le Belge Remco Evenepoel a remporté le contre-la-montre de la 16e étape hier et reprend 28 secondes au maillot jaune Tadej Pogacar. Le Français Paul Sexas est 4e au classement général. La 17e étape reliera Chambéry à Voiron aujourd'hui, soit une distance d'environ 175 km.
0: Et enfin au cinéma, vous allez rire aujourd'hui avec de la comédie française.
1: Un film très réussi qui va vous emmener dans les coulisses du plus célèbre des théâtres. Une comédie inspirée de faits réels racontés par les pensionnaires de la célèbre institution. Écoutez Martin Darando, l'un des deux réalisateurs, au micro de Sébastien Michaud.
2: C'est un film qu'on a dû écrire très vite. Donc tout de suite, on s'est dit, on va faire un film court. On ne pourra pas écrire un film de 2 heures en 2 mois. On va faire un film qui ne se passera que à la Comédie Française, en quasi temps réel, c'est-à-dire qu'on est 3 heures avant la première et le film dure 1h15, et qui va être un mouvement permanent, des galères en galères. On voulait un truc très très enlevé. Le film est court, mais malgré ça, on en sort. On en veut, j'espère, encore plus. Et on a quand même pour son argent, quoi. On a vu plein de choses et il s'est passé énormément de choses pendant 1h15.
1: De la Comédie Française avec Pauline Clément et Laurence Stocker notamment. On reparle de toute l'actu ciné dans une vingtaine de minutes avec Candice Rioué sur Chérie FM.
0: Eh bien, on sera là, et oui, évidemment. On n'a pas le choix. De toute façon, il est 6h33. Merci.
1: Et à tout à l'heure. Oui.
0: C'est le réveil chéri de l'été. Merci pour vos messages, hein, et aussi vos cartes postales de vacances pour nous écrire. C'est Chéri FM, suivi de votre message au 7-10-12. Oui, c'est bien ça. Il y a Clémence qui est en famille dans le Cantal. Elle me dit Chéri FM est la radio officielle de nos vacances. Ben, on vous embrasse, hein, grosse bise. N'oubliez pas la visite de Salaire, magnifique, avec une tranche de Punti ce midi

0: Vous écoutez Chérie FM, 6h37, on attend Lynn Marlin.
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0: Mais avant, c'est l'horoscope de ce mercredi 22 juillet. Vous êtes bélier, très belle journée. Et alors, ça va se ressentir sur votre humeur. Vous serez vraiment d'excellents camarades, les béliers, tant mieux. Les taureaux, une nouvelle positive vous fera enfin croire en votre bonne étoile. Les gémeaux, surveillez vos paroles pour ne pas mettre le feu aux poudres. Cancer, n'oubliez pas que les rêves n'ont pas de limites. Lion, on vous jalouse, n'y portez pas d'intérêt. Les vierges, les deux mots de la journée, rire et complicité. Balance, les amis et la famille seront au centre de ce mercredi et ça fait du bien de se sentir entouré. Scorpion, journée très relaxe, très estivale, sans gros nuages gris à l'horizon. Sagittaire, il est temps de mettre votre nez dans vos finances. De belles économies sont possibles. Capricorne, face à l'adversité, ne reculez pas. Quand on veut, on peut. Les Verseaux, ce sera une journée très calme et tendre, mais le bonheur n'est-il pas fait de petites choses toutes simples ?
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0: Et oui, les poissons, terminent avec vous, puisque vous êtes le signe Chérie FM du jour. Vous roucoulerez tendrement aujourd'hui et vous vous laisserez porter par l'été et par l'amour. C'est beau, notre astrologue était visiblement inspiré. 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Allez, avant Shakira, Lynn Marlin, c'est maintenant Sitting Done Here sur Chérie FM, 6h39.

0: Chérie FM avec Trévit Indila et Pink aussi, 6h46.
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0: Eh oui, aujourd'hui ça ne vous a pas échappé, hein. Nous sommes mercredi et c'est donc le jour J pour les cinéphiles. On va faire justement le point en une minute chrono sur les sorties à ne pas manquer aujourd'hui. Et c'est avec Candice Riouet. Salut Candice.
2: Salut Stéphane, bonjour à tous. Je vous embarque pour une jolie aventure ce matin avec le film d'animation La fille dans les nuages. C'est à découvrir dès aujourd'hui au cinéma. On y suit Providence, une jeune parisienne de 11 ans, rêveuse et passionnée de lecture. Sa vie va basculer le jour où elle met la main sur une plume magique, capable de rendre réel tout ce qu'elle écrit. Accompagnée de son cochon d'Inde Airbag, elle se lance alors dans une incroyable épopée pour sauver la planète. C'est Louane qui prête sa voix à Providence. L'actrice et chanteuse était ravie de retrouver l'univers du doublage. Elle est au micro de Chérie FM.
3: Moi, personnellement, j'ai un lâcher-brise. Ah putain, qu'est-ce que ça fait du bien. En fait, on est dans une société où on se regarde trop. Et du coup, avoir la possibilité de faire passer toutes les émotions par la voix, effectivement, il y a un travail de précision qui est plus rigoureux. Mais par contre, pour moi, il y a un lâcher-brise qui est génial parce qu'en fait... Je sais pas, t'as une liberté que t'as pas quand t'as une caméra braquée sur toi, ça c'est sûr.
2: Autre film à ne pas manquer aujourd'hui, de la comédie française. Il ne reste plus que 3 heures à Nina avant la grande première de sa pièce qu'elle a mise en scène. Mais entre le stress qui monte, les soucis techniques et les problèmes d'ego de sa troupe, les dernières répétitions vont rapidement tourner au chaos.
4: Nina, t'as validé ça ?
5: De quoi ?
4: La veste, c'est toi qui l'as validée ?
5: Oui, elle est très jolie cette veste. Qu'est-ce qui se passe ?
4: Bah, il se passe qu'elle est verte et moi je joue pas en vert.
6: Hein. Ah non, il va pas recommencer avec ses superstitions lui.
5: Bah non, elle est pas verte, elle est bleue.
4: T'es sûr ?
5: Turquoise à la limite. Non ? Émilie,
7: moi je suis daltonienne, je la vois orange.
2: De la comédie française et La fille dans les nuages, deux films français à découvrir dès aujourd'hui au cinéma. Allez, bonne séance à tous.
0: Oui, merci Candice. Candice qui a la chance de voir ses films avant tout le monde. Hein. Bref, la carte de journaliste, c'est mieux que la carte UGC ou pâté. Grosse bise. 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Pour la musique de ce matin, c'est Pink et Indila. Il est 6h40.

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0: est 7h pile et ça fait toujours plaisir à notre journaliste qui aime la ponctualité. Et juste après, il y aura One Republic et les Spice Girls.
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0: C'est vrai, Guillaume, t'aimes être à l'heure.
2: J'adore ça.
0: Bon bah voilà, 7h pile, merci. On commence par la météo.
2: Bonjour à tous, le soleil brillera de nouveau sur de nombreuses régions aujourd'hui. Quelques nuages sont présents au nord de la Seine. Ce matin, les températures vont de 11 à 24 degrés. Cet après-midi, prévoyez 23 degrés à Abbeville, 27 à Paris et Troyes, 30 à Tours, 34 à Aix-en-Provence et jusqu'à 35 à Arles.
0: Et on fait le point.

0: ce nouvel incendie dans le Var.
1: Il s'est déclenché hier à Pontevès. 1700 hectares ont déjà été parcourus par les flammes. Le feu poursuit sa progression et menace toujours une partie des communes de Cotignac, Corrence et Montfort-sur-Argence, selon la préfecture. Au total, 800 pompiers sont mobilisés et il y a 300 engins. Près de 400 personnes ont été évacuées. Des centres d'accueil ont été mis en place. Plus de 2300 foyers sont privés d'électricité, essentiellement à Cotignac. Les moyens aériens sont en train de reprendre du service. Deux pompiers sont morts en combattant un feu près de l'aéroport Bordeaux-Mérignac hier. Leur camion d'intervention s'est retrouvé pigé par les flammes. Le ministre de l'Intérieur, Laurent Nunez, est attendu en Gironde aujourd'hui. La cour d'appel de Toulouse a tranché. Le procès en appel de Cédric Jubilard, qui devait initialement se tenir en septembre, a finalement été renvoyé au premier semestre 2027. L'homme de 38 ans a été entendu par une magistrate le 15 juillet dernier. Il a de nouveau reconnu avoir étranglé son épouse en décembre 2020 à Cagnac-les-Mines. C'est une première en Europe. Le Parlement français a validé hier l'interdiction des réseaux sociaux aux moins de 15 ans. Le Parlement a aussi définitivement adopté le projet de loi Riposte sur la tranquillité publique. Porté par Laurent Nunez, le texte prévoit un arsenal de mesures contre des phénomènes qui troublent l'ordre public, de la consommation de protoxyde d'azote au rodéo urbain, en passant par les free parties. Les députés ont aussi adopté le projet de loi de protection des enfants, validant la perpétuité pour les viols en série sur les moins de 15 ans. La ministre de la Transition écologique, Monique Barbu, présentera sa démission à Emmanuel Macron d'ici le Conseil des ministres prévu ce matin. Cela intervient après l'adoption définitive par le Parlement du projet de loi d'urgence agricole et d'une mesure controversée sur les pesticides à laquelle elle s'opposait. Le compte X de Marine Le Pen et le site du Rassemblement National ont été victimes de piratage informatique hier. Le parti à la flamme dépose plainte et dément une fuite massive de données.
2: Et puis enfin, vos enfants sont les acteurs du monde de demain.
1: Et ils vont en prendre conscience au cinéma aujourd'hui, sortie du film d'animation La fille dans les nuages. Histoire de Providence, 11 ans, qui s'embarque dans une grande aventure pour sauver la planète. Une enfant orpheline qui a noué une relation très complice avec son oncle. Louane et Grégoire Ludig prêtent leur voix à ces deux personnages écoutés.
3: Je trouve pas qu'elle a pas une vie facile. Elle a vécu quelque chose de très compliqué parce qu'elle a perdu ses parents. Mais elle vit quand même dans un cocon où elle est très très protégée par son tonton. Il l'aime vraiment comme un parent, c'est une maman poule.
4: C'est complètement une maman poule. Lui aimerait vraiment être le papa de substitution, mais je trouve qu'il, c'est l'évolution du personnage, c'est qu'à la fin il comprend, sans tout dévoiler, il comprend comment être avec elle, il comprend comment faire. Lui, il a pas les rouages, c'est pas sa fille. Donc quand elle est là, il s'en occupe du mieux possible, mais à un moment donné, c'est vas-y, laisse-moi tranquille, tu m'étouffes quoi, tu m'écoutes pas.
1: Voilà des propos recueillis par Nicolas Bourboin, La fille dans les nuages, à découvrir à partir de ce mercredi au cinéma Stéphane.
2: Avec également la voix de Jamel Debbouze.
1: Effectivement.
2: Tu vois que je te suis. Merci beaucoup Guillaume.
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0: Bon, choisi Chérie FM dès votre réveil. C'est le réveil chéri de l'été avec Leslie et Britney Spears à suivre. Il est 7h10.
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0: Oui, heureux de vous accueillir en ce mercredi matin. La playlist Chérie FM, la playlist 2000 vous accompagne toute la journée. Et à propos justement des années 2000, qui était numéro 1 des hits un 22 juillet? Eh bien, c'était le groupe Coldplay. C'était en 2008. Souvenez-vous, l'excellent Viva la Vida. Ça, c'est Coldplay en mode conquête du monde avec un refrain qu'on peut chanter dans tous les stades de la planète. On adore. C'était une place numéro 1 très méritée. Le 22 juillet, il y a aussi plusieurs célébrités nées ce jour-là. Allez, je vais vous en donner deux. Tout d'abord, bon anniversaire à l'acteur Danny Glover. Vous savez, c'était le coéquipier de Mel Gibson dans L'Arme Fatale.
3: Écoute, mon vieux, on arrête ces conneries. Tu sais comme moi pourquoi j'ai été transféré. Parce que personne ne veut bosser avec moi. De toute façon, je suis baisé. Je veux pas bosser avec toi. Et te force pas, on dirait qu'on est baisés tous les deux.
0: Et voilà, 1 euro de plus dans la tirelire à gros mots. Bon, et enfin, une bougie de plus ce matin pour Selena Gomez. Inutile de la présenter, hein, évidemment. Voilà, on l'embrasse, bon anniversaire à elle et à vous également si vous êtes né un 22 juillet. Et nous, ce matin, allez, on va continuer avec Leslie, avec Britney Spears. Et puis juste après, si vous avez la chance d'être en vacances, on vous donnera la météo des plages de ce mercredi. 7h11, c'est Chérie.

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2: La météo des plages, surtout avec Guillaume Binga. Bonjour Guillaume.
3: Bonjour Stéphane, bonjour à tous.
2: Et on va débuter cette météo en Haute-Corse.
3: Oui, le soleil va s'imposer toute la journée à Calville, fera jusqu'à 30 degrés cet après-midi, ressenti 38. L'indice UV est de 8 et l'eau est à 28 degrés.
2: Et Guillaume dans les Landes.
3: Le temps sera aussi bien ensoleillé à Biscarrosse. En ce moment, il fait 20 degrés et le thermomètre affichera 31 degrés cet après-midi. En ressenti, on sera plus autour des 37.
2: Oui, à peu près. Ouais.
3: L'eau est à 19 degrés et l'indice UV est de 8.
2: Allez, enfin, on file où ?
3: Ah !
2: En Vendée.
3: Où vous pouvez sortir les lunettes de soleil au Sable d'Olonne. Cet après-midi, prévoyez 30 degrés, ressenti 39 et l'indice UV est de 7. L'eau est à 20 degrés.
2: Eh bien, merci pour tout, Guillaume.
3: Avec grand plaisir.
2: Que je n'arrive toujours pas à déstabiliser dans cette météo des plages.
3: Pour l'instant, ça va.
2: Pour l'instant, ça va. Mais on a jusqu'à vendredi. Hein.
3: Oui, on n'est pas à l'abri que ça parte en cacahuète.
2: Allez, merci, à tout à l'heure. Chéri FM avec le 113 et Omi, cheerleader sur Chéri FM.

Chérie FM, aujourd'hui c'est vrai, on est au summum de ce qu'on peut attendre d'une belle journée d'été. Si j'en crois votre horoscope du jour, il est vraiment excellent. Je vous le donnerai d'ailleurs signe par signe dans quelques minutes à 7h40 précisément. Et puis

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17: Bonjour à tous, on commence votre horoscope de ce mercredi 22 juillet par les béliers. Votre façon d'être sera votre atout majeur. En effet, vous êtes davantage réceptif à votre entourage. La réciprocité s'installe. Taureau, c'est avec lucidité que vous allez envisager votre situation sous un tout autre angle. Du côté des Gémeaux, vous êtes déterminé à fournir de gros efforts pour maintenir ou améliorer la qualité de vos relations affectives. Cancer, vous brillez en société, réduisez l'auditoire et ne managez pas votre verve pour rallier les indécis. Lion, vous trouverez une solution positive qui vous permettra de repartir sur de nouvelles bases. Vierge, un retour sur soi, un examen de conscience sans concession vous fait grand bien. Balance, cette journée marquée par le goût de séduire et d'être séduit, vos émotions sont intenses. Scorpion, vos pensées sont acérées aujourd'hui, votre instinct vous guide dans la bonne direction. Sagittaire, un vent de liberté vous pousse à sortir des limites de votre quotidien. Capricorne, comme tout le monde, vous avez des sentiments, ce ne serait pas mal si vous les montriez. Les Verseaux, la journée est idéale pour multiplier les plaisirs, les sorties, les rencontres, vous détendre et vous amuser, profitez-en. Et enfin, les Poissons, votre moitié risque de prendre enfin les devants pour finaliser un projet de longue date que vous aviez en commun. Je vous souhaite à tous une très belle journée.
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0: les infos maintenant avec Guillaume Pinga. Bonjour Guillaume.
1: Bonjour Stéphane, bonjour à tous.
0: Qu'est-ce qui nous attend côté météo ?
1: Eh bien la journée débute sous le soleil dans une grande partie de l'Hexagone. Le ciel est couvert par endroits au nord de la Seine. Quelques averses sont possibles en tirage. À cette heure-ci, le thermomètre affiche 12 degrés à Amiens, 15 à Paris et Bourges, 16 à Chambéry, 18 à Lyon, 21 à Nîmes, 22 à Montpellier et 24 à Toulon. Les maximales seront comprises entre 23 et 35 degrés.
0: Et direction le Var tout d'abord.
1: Où un feu s'est déclaré à Pontevès hier, il a parcouru plus de 2500 hectares. L'incendie serait contenu malgré de nombreux points chauds, des évacuations ont été ordonnées. Plus de 2300 foyers sont aussi privés d'électricité, surtout dans la commune de Cotignac. 800 pompiers sont sur place, 300 engins ont été déployés. Les moyens aériens dont les Canadair ont repris leur rotation ce matin. Et en ce mercredi, 23 départements sont en alerte orange pour les feux de forêt. 3 sont en rouge, le Gard, les Bouches-du-Rhône et le Vaucluse. Le ministre de l'Intérieur, Laurent Nunez, annonçait hier la mort de 2 sapeurs-pompiers lors d'une intervention contre un feu de bâtiment survenu à Mérignac, près de l'aéroport de Bordeaux. Il va se rendre sur place dans la journée. Une enquête a été ouverte pour déterminer les circonstances du drame. Après l'adoption définitive par le Parlement du projet de loi d'urgence agricole auquel elle s'opposait, la ministre de la Transition écologique, Monique Barbu, présentera sa démission à Emmanuel Macron ce matin. Ce sera d'ici le Conseil des ministres qui débute à 10h. Après le Sénat, l'Assemblée nationale a largement adopté hier la proposition de loi qui vise à interdire les réseaux sociaux aux moins de 15 ans. La France devient donc le premier pays européen à adopter cette mesure. Elle doit entrer en vigueur dès la rentrée de septembre. L'objectif est de protéger la santé des enfants et des adolescents. Le président américain Donald Trump a annoncé hier que les médicaments génériques seront soumis à des droits de douane de 100% à partir d'août 2028. Selon lui, cette mesure vise à relocaliser la production des produits pharmaceutiques sur le territoire américain. Le Tour de France, la 17e étape, reliera Chambéry à Voiron aujourd'hui, c'est environ 175 km.
0: Et enfin, allez, on part au cinéma avec une plongée inédite dans les coulisses d'une célèbre institution.
1: De la comédie française, c'est le nom de ce film à la fois drôle et surprenant. Vous allez vivre les derniers moments avant la première d'une pièce de théâtre. Et forcément, rien ne va se passer comme prévu. Écoutez Martin Darando, l'un des deux réalisateurs.
2: Pour l'écrire, on a interviewé beaucoup de comédiens et de comédiennes de la comédie française pour se nourrir un peu de leurs histoires au sein de la troupe. Et après, évidemment, tout ça, on grossit le trait pour pouvoir en faire une comédie, pouvoir en faire une histoire sur 1h15. Et on trouvait ça rigolo d'avoir ce personnage central qui est donc Nina, qui joue donc une metteuse en scène, qui est à 3h de sa première mise en scène et rien ne va se passer comme prévu. Et autour d'elle, que des bras cassés avec chacun leur typologie qui vont venir la ralentir.
1: Des propos recueillis par Sébastien Michaud, de la comédie française à voir au cinéma aujourd'hui, tout comme La fille dans les nuages. Et toute l'actu ciné, c'est sur notre site internet chérifm.fr, ça marche aussi sur notre application Stéphane.
0: Et évidemment, 7h32, c'est Chéri FM, bienvenue.
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0: manquez pas non plus à 7h50 le collector de l'été avec un immense tube en prévision.
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0: L'horoscope de ce mercredi 22 juillet. Vous êtes bélier, très belle journée, ça se ressent sur votre humeur. En plus, vous serez d'excellents camarades. Taureau, une nouvelle positive vous fera enfin croire en votre bonne étoile. Les gémeaux, surveillez vos paroles pour ne pas mettre le feu aux poudres. Cancer, n'oubliez pas que les rêves n'ont pas de limite. Lion, on vous jalouse, n'y portez pas d'intérêt. Vierge, les deux mots de la journée, rire et complicité. Balance, les amis et la famille seront au centre de ce mercredi et ça fait du bien de se sentir entouré. Scorpion, journée très relaxe, sans gros nuages gris à l'horizon. Sagittaire, il est temps de mettre votre nez dans les finances. De belles économies sont possibles. Capricorne, face à l'adversité, ne reculez pas. Quand on veut, on peut. Les Verseaux, ce sera une journée très calme et tendre. Mais le bonheur n'est-il pas fait de petites choses?
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0: Et on va terminer avec vous les poissons. Vous êtes le signe chérie FM du jour. Vous roucoulerez tendrement et vous vous laisserez porter par l'été et par l'amour. Et ben voilà, avec tout ça, profitez-en. Très belle journée, très bon mercredi. Voilà, Oria sur Chérie FM, il est 7h38.

0: j'ai l'impression que j'ai 20 ans de moins, c'est trop bien. Je rêve de voir une tournée des Spice Girls, par exemple, parce que j'étais fan des Spice Girls. Pour moi, les années 2000, c'est Nadia, Anastasia et c'est Billy Crawford. 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
6: Heures, 9 heures.
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0: avez choisi Chérie FM. Très bon choix, il est 7h50.
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0: Oui, le collector de l'été, c'est une année et un immense tube à la clé. Nicolas Bourboin, ce matin, a choisi l'été 2012. Vous faisiez quoi de beau cet été-là? Souvenir, écoutez.
2: Bonjour, et durant l'été 2012, rien ne va plus. Après Katie Holmes et Tom Cruise, c'est au tour de Vanessa Paradis et Johnny Depp d'annoncer leur séparation, la fin d'une divine idylle. Mais en 2012, les cœurs brisés auront les JO de Londres pour se consoler. Très belle année pour les Français avec des médailles d'or à gogo chez les nageurs, notamment Camille Muffat, Alain Bernard et Florent Manaudou.
3: Incroyable sensation! Le petit frère s'est fait un prénom, Florent Manaudou, champion olympique!
2: 2012, c'est aussi l'été de tous les fantasmes avec l'arrivée du robot Curiosity sur Mars. Avec cette question, y a-t-il déjà eu de la vie sur place?
4: C'est une photo historique.
2: Et pour ceux qui sont plus terre à terre, 2012, c'est aussi un très bon cru pour les concerts d'été au Stade de France. Johnny, Coldplay, Lady Gaga ou encore Madonna se partagent l'arène cette année-là. Enfin, s'il y avait une bande-son de l'été 2012, ce serait incontestablement Call Me Maybe de Carly Rae Jepsen, dont le clip a été vu plus d'1,6 milliard de fois.
0: Ah bah merci Nicolas, on te retrouve demain. Tu l'as dit, en 2012, l'un des événements, c'était le concert de Madonna au Stade de France. Eh bien, on va revivre ce moment ensemble avec l'un des titres qu'elle a chanté devant la foule en délire. Voilà Vogue sur Chérie FM.

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0: la seconde près, il est 8h. Merci d'être là, c'est Chérie FM. Juste après vos infos, Lady Gaga et Eminem, ainsi que Rihanna.
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0: On retrouve Guillaume Baga, salut Guillaume.
2: Bonjour Stéphane, bonjour à tous.
0: Le temps est bien ensoleillé presque partout en France.
2: Il y a juste quelques nuages au nord de la Seine. Ce matin, les températures sont comprises entre 11 et 24 degrés. Au plus chaud, vous aurez 23 degrés à Charleville-Mézières, 26 à Rouen, 27 à Paris et Chartres, 30 à Vichy, 31 à Grenoble, 34 à Marseille et jusqu'à 35 à Toulouse et Avignon.
0: Et à la une, ce nouvel incendie dans le Var.
2: Il s'est déclaré hier à Pontevès et a parcouru plus de 2500 hectares. Selon les pompiers, le feu est contenu et ne progresse plus beaucoup malgré de nombreux points chauds. Dernières heures, jusqu'à 1200 sapeurs-pompiers ont été mobilisés. Deux canadaires et deux Dash sont déployés dans le département. J'ajoute que plus de 2300 foyers sont privés d'électricité, essentiellement à Cotignac. Près de 400 personnes ont aussi été évacuées dans de nombreuses communes. Les incendies qui ont fait deux morts hier à Mérignac, il s'agit de deux sapeurs-pompiers qui étaient en train d'intervenir sur un incendie près de l'aéroport de Bordeaux. Leur camion a été piégé par les flammes, selon le directeur du SDIS de la Gironde. Le ministre de l'Intérieur, Laurent Nunez, doit se rendre sur place aujourd'hui. Dans le reste de l'actualité, le procès en appel de Cédric Jubilard, prévu en septembre, est renvoyé au premier semestre 2027. Le peintre plaquiste de 38 ans a été entendu par une magistrate de la Cour d'appel de Toulouse le 15 juillet dernier. Il a réitéré les aveux formulés auprès de ses avocats et a reconnu avoir étranglé son épouse en décembre 2020. L'Assemblée nationale a adopté hier le projet de loi riposte qui vise à

0: lutter contre l'insécurité du quotidien. Les députés ont aussi très largement adopté en première lecture le projet de loi sur la protection des enfants qui inclut la perpétuité pour les viols en série commis sur les moins de 15 ans. Et puis le projet de loi interdisant les réseaux sociaux aux mineurs de moins de 15 ans a lui aussi été voté à une large majorité. Il a également été approuvé par le Sénat quelques heures plus tôt. Une avancée majeure saluée par Emmanuel Macron. La ministre de la Transition écologique, Monique Barbu, présentera sa démission au président d'ici le Conseil des ministres prévu ce matin. Elle a affiché son désaccord avec le projet de loi d'urgence agricole, adopté définitivement par le Parlement hier après le vote du Sénat.
1: Et enfin, aujourd'hui au ciné, vous allez embarquer pour un voyage fantastique pour sauver la planète.
0: La fille dans les nuages, c'est le nom du film d'animation dans lequel Jamel Debbouze et Louane prêtent leur voix. La chanteuse qui interprète aussi un des titres du film aux paroles évocatrices. Nicolas Bourboin lui a justement demandé s'il fallait y voir un clin d'œil à la chanson qu'il avait révélée dans La Famille Bélier. Écoutez.
2: J'y crois pas, Airbag. On vole.
3: Je n'aurais jamais cru voler dans les nuages.
4: Non, c'était pas volontaire et en plus c'était écrit avant que j'arrive sur le projet, donc ça m'a fait sourire évidemment. Mais pareil, c'est un travail hyper différent parce que la façon dont chante une petite fille de 11 ans, c'est pas du tout la façon dont moi, à quasi 30 ans, chante. Le truc qui fait que je sais que j'ai réussi à le faire, c'est que mon mari, avec qui je travaille depuis des années, avec qui je chante énormément, m'a dit mais c'est toi qui chantes là. Et ça, c'était mes meilleures victoires de l'histoire de l'humanité pour moi.
0: Voilà, La Fille dans les nuages, un très beau film d'animation à voir en famille dès aujourd'hui au cinéma. Et toutes les sorties sont à retrouver sur l'application Chérie FM ou sur notre site internet chérifm.fr.
1: Mais tu as tout dit.
0: Qu'est-ce
1: que je peux rajouter moi maintenant, Guillaume?
0: Il y a pas rien à dire là.
1: Est-ce que tu seras dispo pour nous donner la météo des plages tout à l'heure?
0: Oui, aux alentours de 8h20.
1: À tout à l'heure. Bienvenue aux amateurs, il y a un documentaire sur Lady Gaga qui sera à voir dans une semaine pile. Ce sera sur Arte. Lady Gaga que voilà, avec Paparazzi.

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0: Très content de vous accueillir en ce mercredi matin. C'est peut-être difficile le réveil là-bas, il le sera moins. Avec la playlist Chérie FM, playlist 2000 en préparée avec soin et amour ce matin. Et à propos des années 2000, qui était numéro 1 des charts, comme on disait à l'époque, un 22 juillet? Eh bien, c'était le groupe Coldplay. 2008, avec l'excellent Viva la Vida. Voilà, un hymne grandiose qui transforme chaque refrain en chant de stade. C'est la magie Coldplay là, qui opère. Et c'est une première place bien méritée. Le 22 juillet, il y a aussi plusieurs célébrités nées ce jour-là. Allez, je vais vous en donner deux ce matin. Tout d'abord, bon anniversaire à l'acteur Danny Glover. Mais si, écoutez cet extrait, vous allez sûrement le reconnaître. Et reconnaître surtout le film.
3: Écoute mon vieux, on arrête ces conneries. Tu sais comme moi pourquoi j'ai été transféré. Parce que personne ne veut bosser avec moi. De toute façon, je suis baisé. Je veux pas bosser avec toi. Et te force pas, on dirait qu'on est baisés tous les deux.
0: Voilà, Danny Glover, c'était le coéquipier de Mel Gibson, hein, bien sûr, dans L'Arme Fatale. Bon anniversaire à lui. Et puis enfin, une bougie de plus pour Selena Gomez. On a vu en début d'été au mariage de Taylor Swift, hein, elle a même été demoiselle d'honneur, rien que ça. C'est vrai qu'elles sont copines depuis 20 ans au moins. Hein. Voilà, bon anniversaire à elle et à vous aussi si vous êtes né un 22 juillet. Voilà deux filles sur Chérie FM.

0: 7h19, Chérie FM avec à l'instant Justin Timberlake qui paraît-il aime beaucoup la France pour passer ses vacances, notamment les plages du sud, près de la Méditerranée. Voilà, vous allez peut-être le croiser cet été en mini slip de bain. Ou bien c'est notre journaliste Guillaume Pinga, il paraît que c'est son sosie officiel. C'est
1: ouais, on va dire ça.
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1: De très très loin alors.
0: il y a un petit air quand même. Bon allez, on s'arrête dans les Pyrénées-Atlantiques pour commencer cette météo des plages.
1: Il fait beau à Biarritz, il fera 30 degrés cet après-midi, ressenti 39, l'eau est à 24 et l'indice UV de 8.
0: Tu chantes moins bien que lui, c'est vrai. Bon, direction le nord à présent.
1: Le ciel est couvert à Dunkerque, les températures 17 degrés ce matin, 20 cet après-midi et 20 dans l'eau. L'indice UV de 5.
0: Et enfin, on se trouve dans l'Hérault là.
1: Et plus précisément à la Grande Motte, le temps est bien ensoleillé, comptez 22 degrés ce matin et on atteindra les 34 degrés cet après-midi, ressenti 41. L'eau est à 25 degrés et l'indice UV est de 8.
0: Merci Justine.
1: Avec plaisir.
0: Je peux t'appeler Justine, oui.
1: Oui, si tu veux.
0: Allez, voilà Mel Ben suivi de Martin Solveig, Chérie FM, il est 8h20. Bon réveil.

0: ça, c'est un aperçu de ce qui vous attend en fin de journée là pour le plus festif des apéros hein, entre amis, Chéri Summer Party 19h-20h. Et David Guetta aussi, très bon choix. David Guetta qu'on va retrouver dans un instant avec Kid Cudi. Ce sera après les infos et à suivre aussi l'horoscope du jour, hein, tout de suite.
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20: Allez, bienvenue si vous venez tout juste d'arriver. C'est Chérie FM avec David Guetta et Daido. Juste après les infos, il est 8h30. Et on trouve Guillaume Pingas. Salut Guillaume.
21: Bonjour Stéphane, bonjour à tous.
20: Tout d'abord, la météo, pas de gros changements par rapport à hier.
21: Oui, le soleil s'impose sur une grande partie de la France aujourd'hui. Il y a de la grisaille au nord de la Seine. Il pourrait pleuvoir un peu en tirage. Les températures comptaient 15 degrés à Quimper, 16 à Paris et Nantes, 17 à Alès, 18 à Bordeaux, 21 à Toulon et 24 à Nice. Cet après-midi, il fera de 23 à 35 degrés.
20: Et un nouveau feu s'est déclaré à Pontevès dans le Var hier.
21: Les flammes ont parcouru plus de 2500 hectares. Les pompiers annoncent ce matin que l'incendie est contenu malgré de nombreux points chauds. 1100 pompiers sont toujours mobilisés. Ils ont réussi à sauver le monastère Saint-Joseph et le sanctuaire Notre-Dame. Des évacuations ont été ordonnées. Certaines maisons ont été touchées par les flammes. Plus de 2300 foyers sont aussi privés d'électricité, principalement à Cotignac. Deux canadairs, deux dash et un hélicoptère de commandement sont déployés dans le département. Un autre incendie s'est aussi déclenché à Mérignac, près de l'aéroport de Bordeaux hier. Deux pompiers y ont perdu la vie. Emmanuel Macron adresse ses condoléances aux familles. Cédric Jubilard a avoué à la justice avoir étranglé sa femme Delphine lors d'une dispute survenue dans leur maison du Tarn. Je l'ai attrapé par le cou et j'ai serré, elle est tombée inerte. Voilà ce qu'il a déclaré lors de son audition devant la présidente de la cour d'assises le 15 juillet dernier. Son second procès a été reporté au premier semestre 2027. Le Parlement a approuvé définitivement 6 textes hier, parmi eux le projet de loi interdisant les réseaux sociaux aux mineurs de moins de 15 ans. La guerre au Moyen-Orient, les États-Unis n'en ont pas fini du tout avec l'Iran. Avertissement de Donald Trump hier, 2 semaines après la reprise des hostilités qui menacent de s'étendre à la mer Rouge et d'affecter encore davantage l'économie mondiale. Un mot de sport et du Tour de France, le Belge Remco Evenepoel a remporté le contre-la-montre de la 16e étape hier et reprend 28 secondes au maillot jaune Tadej Pogacar. Le Français Paul Sexa, c'est 4e au classement général. La 17e étape reliera Chambéry à Voiron aujourd'hui, soit une distance d'environ 175 km.
2: Et puis enfin, c'est l'un des films les plus attendus de l'été qui sort aujourd'hui au ciné.
21: Oui, de la comédie française, une plongée irrévérencieuse et inédite dans les coulisses de la célèbre institution. À 3h d'une grande première, les comédiens vont vivre une série d'imprévus sous la direction de Pauline Clément, un film qui doit son inspiration à un chef-d'œuvre. Écoutez Martin Darando, l'un des deux réalisateurs.
4: Il y a un film évidemment qui nous a énormément marqué, je crois, avec Bertrand, et dans lequel d'ailleurs joue Pauline Clément, c'est Le sens de la fête de Nakache et Toledano, parce qu'on aimait en fait la construction de ce film, c'est-à-dire un type joué par Bakri qui doit mener à bien l'organisation d'un mariage et que des bras cassés autour de lui. Et en fait, c'est un peu la même structure, je veux pas comparer le film, j'aurais pas cette prétention, mais en tout cas, on aimait cette construction scénaristique, et donc oui, ça a été une référence pour nous.
21: Voilà des propos recueillis par Sébastien Michaud, de la comédie française à voir au ciné donc dès aujourd'hui, et en famille, on vous conseille La fille dans les nuages avec les voix de Louane et de Jamel Debbouze.
2: Et bien sûr, toute cette sélection de ciné est à retrouver en podcast sur l'appli Chéri FM. Merci Guillaume.
21: Et à tout à l'heure à 9h.
2: Exactement. Chéri FM, c'est la radio idéale hein, sur la route des vacances. Yeah. On est bien. Ça roule en plus ce matin. Il y a la clim dans la voiture et puis le son de Chéri FM est au top. Voilà David Guetta, Kid Cudi, Chéri FM. Il est

0: Très bon mercredi à l'écoute de Chérie FM.
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0: On attend Daido après l'horoscope du jour. Vous êtes bélier, ce sera une très belle journée, tant mieux. Et ça se ressent sur votre humeur. Vous serez d'excellents camarades, les béliers. Les taureaux, eh bien une nouvelle positive vous fera enfin croire en votre bonne étoile. Gémeaux, surveillez vos paroles pour ne pas mettre le feu aux poudres. Cancer, n'oubliez pas que les rêves n'ont pas de limite. Lion, on vous jalouse, n'y portez pas d'intérêt. Vierge, les deux mots de la journée, rire et complicité. Balance, les amis et la famille seront au centre de ce mercredi et ça fait du bien de se sentir entouré. Scorpion, journée très relaxe, sans gros nuages gris à l'horizon. Sagittaire, il est temps de mettre votre nez dans les finances et de belles économies sont possibles. Capricorne, face à l'adversité, ne reculez pas. Quand on veut, on peut. Verseau, ce sera une journée très calme et tendre, mais le bonheur n'est-il pas fait de toute façon de petites choses?
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0: Et on termine avec le signe Chérie FM du jour. Les poissons, vous roucoulerez tendrement et vous vous laisserez porter par l'été et l'amour. 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

0: 8h42, Stéphane Casa, bonjour pour le réveil chéri de l'été. Encore une très belle journée hein, qui attend les vacanciers aujourd'hui. Salut d'ailleurs à toutes celles et ceux qui découvrent là la playlist 2000 de Chéri FM sur leur lieu de villégiature ou sur la route des vacances et qui se disent « Ah mais c'est génial Chéri FM !» Bah n'oubliez pas à mémoriser la station hein, sur votre appareil. Dans quelques secondes, elle arrive, elle est là, Diams. Bel été, je vous laisse kiffer la vague, vous avez qui vous voulez. Et rendez-vous dans quelques secondes pour un nouveau rendez-vous de l'été. La tendance 2000, Chéri FM, à tout de suite.
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0: Chérie FM, 8h49.
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0: Les tendances 2000, nouveau rendez-vous de l'été. On revit tout ce qui nous a fait vibrer dans cette décennie si chère à Chérie FM. Et aujourd'hui, c'est mercredi. On va donc parler ciné avec Guillaume Paga. Bonjour Guillaume.
3: Bonjour à tous. Aujourd'hui, on s'intéresse aux films qui sont sortis en 2002 avec, pour commencer, L'Âge de Glace.
4: Ouh, miam. C'est sûrement le dernier de la saison.
3: Cette année-là, on peut aussi voir Chicago, Scooby-Doo et Astérix et Obélix, Mission Cléopâtre. On se souvient tous de la célèbre réplique d'Edouard Baird.
5: Mais vous savez, moi je crois pas qu'il y ait de bonne ou de mauvaise situation.
6: Moi, si je devais résumer ma vie aujourd'hui avec vous, je dirais que c'est d'abord des rencontres.
3: Lilo et Stitch, Fashion Victim et Harry Potter et la Chambre des Secrets sortent aussi en salle.
7: Savez-vous quelque chose au sujet de la Chambre des Secrets?
3: Et puis c'est en 2002 que l'on découvre le premier Spider-Man.
8: Un grand pouvoir implique de grandes responsabilités.
9: C'est mon don.
10: Waouh.
9: C'est ma malédiction.
10: Qui êtes-vous ?
9: Qui je suis ? Je suis Spider-Man.
3: Star Wars épisode 2, l'attaque des clones, est aussi à l'affiche. C'était donc une très belle année pour les amateurs du 7e art.
0: C'est vrai.
3: Allez, à demain, salut.
0: Oui, mais à demain, avec plaisir. Et ce qui est bien en 2026, grâce à toutes les plateformes là disponibles, c'est qu'on peut revoir tous ces films et les faire découvrir aussi aux plus jeunes. Petit gamin, quoi. Nelly Furtado, c'est avant de retrouver Julien Hotker. Il est là, Julien. Ouais, il est loin, mais il est là.
11: Mais oui.
0: Allez, bel été avec Chérie FM.

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0: écoutez Chérie FM, c'est la playlist 2000 qui continue avec Céline Dion et Taille Preux juste après les infos. Il est presque 9h.
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0: Et l'info avec Guillaume Pinga. Bonjour Guillaume.
3: Bonjour Julien, bonjour à tous.
0: La météo d'abord.
3: Oui, le soleil brille de nouveau sur de nombreuses régions aujourd'hui. Quelques nuages sont présents au nord de la Seine. Ce matin, les températures vont de 11 à 24 degrés. Cet après-midi, prévoyez 24 degrés à Amiens, 25 à Reims, 27 à Paris, 30 à Biarritz, 34 à Bergerac et jusqu'à 35 à Toulouse et Montpellier. Et sur la route, ça roule plutôt bien ce matin dans une grande partie de la France. C'est vert dans les deux sens de circulation.
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0: Et on fait le point d'abord sur ce nouvel incendie dans le Var.
3: Il s'est déclenché hier à Pont-de-Vesse et a parcouru plus de 2500 hectares. Le feu est contenu et ne progresse plus beaucoup malgré de nombreux points chauds. 1100 pompiers sont toujours sur place. Près de 400 personnes ont été évacuées. Des centres d'accueil ont été mis en place. Plus de 2300 foyers sont privés d'électricité, essentiellement à Cotignac. Deux Canadair, deux Dash et un hélicoptère de commandement sont déployés dans le département. Un incendie aussi en Gironde hier. Deux pompiers sont morts près de l'aéroport Bordeaux-Mérignac. Leur camion d'intervention s'est retrouvé piégé par les flammes. Le ministre de l'Intérieur, Laurent Nunez, est attendu sur place dans la journée. Dans le reste de l'actualité, la cour d'appel de Toulouse a tranché. Le procès en appel de Cédric Jubilard, qui devait initialement se tenir en septembre, a été renvoyé au premier semestre 2027. L'homme de 38 ans a été entendu par une magistrate le 15 juillet dernier. Il a de nouveau reconnu avoir étranglé son épouse en décembre 2020 à Cagnac-les-Mines. C'est une première en Europe. Le Parlement français a validé hier l'interdiction des réseaux sociaux aux moins de 15 ans. Le Parlement a aussi définitivement adopté le projet de loi Riposte sur la tranquillité publique. Porté par Laurent Nunez, le texte prévoit un arsenal de mesures contre des phénomènes qui troublent l'ordre public, de la consommation de protoxyde d'azote au rodéo urbain, en passant par les free parties. Les députés ont aussi adopté le projet de loi de protection des enfants, validant la perpétuité pour les viols en Syrie sur les moins de 15 ans.
0: Allez, enfin, la sortie aujourd'hui d'un très beau film d'animation français au ciné.
3: Oui, La fille dans les nuages avec les voix de Jamel Debbouze et Louane. Un film sur le pouvoir de l'imagination avec des accents écologiques. La chanteuse Louane n'a pas hésité un seul moment à rejoindre l'aventure. D'autant plus qu'elle adore l'exercice du doublage. On écoute.
4: Moi, personnellement, j'ai un lâcher-brise. Ah putain, qu'est-ce que ça fait du bien. En fait, on est dans une société où on se regarde trop. Et du coup, avoir la possibilité de faire passer toutes les émotions par la voix, effectivement, il y a un travail de précision qui est plus rigoureux. Mais par contre, pour moi, il y a un lâcher-brise qui est génial. Parce qu'en fait, je sais pas, t'as une liberté que t'as pas quand t'as une caméra braquée sur toi, ça c'est sûr.
3: Voilà des propos recueillis par Nicolas Bourboin. La fille dans les nuages a découvert dès aujourd'hui au cinéma, tout comme le film de la Comédie française. Et toute l'actu du 7e art, c'est dès maintenant sur notre site internet.

0: Chérie FM, la playlist 2009h15, quasiment 9h13 pour être précis, nous sommes en direct. Toute la team Chérie FM de l'été vous souhaite la bienvenue. Tout s'est bien passé ce matin avec Stéphane Casa, vous avez bien commencé la journée avec le réveil chérie de l'été. Je prends le relais jusqu'à 13h, Julien Hantecoeur à vos côtés, prêt à vous accompagner à la maison, au travail, en voiture, au bord de la piscine. On va se régaler avec la playlist 2000 de Chérie FM, un classique de Vita ce matin, de Kyo. Et puis lui aussi a marqué les années 2000, Usher. Il a sorti 10 albums dans sa carrière, dont Confessions, vendu à plus de 20 millions d'exemplaires. Ça, c'était le premier single extrait, ça arrive tout de suite pour vous.
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0: La radio la plus cool de votre été, c'est Chérie FM avec la playlist 2000. Un petit coucou à vous qui nous écoutez en direct sur l'appli. Vos titres 2000 cultes à tout moment dans votre smartphone. Et toutes les radios Chérie FM de l'été qui vous attendent. Summer Chill, Playa, Best of 2000, vous avez tous les choix. Et puis le choix de rester aussi avec nous pour cette prochaine demi-heure non-stop. Je vous ai calé ce titre de Britney que vous adorez. Nio et Gwen Stefani aussi avec No Doubt, c'est prévu sur Chérie FM, c'est la playlist 2000 du mercredi, merci d'être là, bonjour.
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6: Absolument, une nouvelle demi-heure avec la playlist 2000. C'est forcément sur Chéri FM. Voici Rof qui est l'exemple, Britney et Nio maintenant.

0: Alors ça, si c'est pas culte, je comprends plus rien, moi. C'est Chérie FM, c'est ça la playlist de Bill. Et vous n'êtes pas au bout de vos surprises. Lady, No Doubt et Paul Kless maintenant sur Chérie FM. Bonne matinée à vous, il est 10h tout pile.
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0: La playlist 2000 de Chérie FM, partout en France et sur la route des vacances, sur la bonne fréquence ou en DAB+. On est avec vous dans la voiture pour vous faire réviser tous vos classiques 2000. Comme ça, vous serez imbattable aux soirées blind test du camping. Vous allez impressionner tout le monde. Daft Punk pour la suite de ce mercredi. Le retour de Pink également. Et je suis sûr que vous l'avez reconnu. La superstar Rihanna. C'est juste là sur Chérie FM dans la playlist 2000.
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Chérie FM, toi-même, tu sais, le meilleur endroit pour se rafraîchir quand il fait très chaud, le ciné, une bonne salle de ciné climatisée pour aller découvrir aujourd'hui, pourquoi pas, La fille dans les nuages, très beau film d'animation français, avec Louane, notamment, qui prête sa voix à l'un des personnages. Elle adore ça, le doublage, et elle nous en parle. C'est à écouter en podcast sur l'appli Chérie FM. Allez, voici Pink pour vous ce matin.

0: la playlist 2000 en non-stop, également sur vos enceintes connectées et sur l'appli. Vous pouvez aussi profiter de vos moments calmes des vacances pour découvrir tous les podcasts de l'été. Il y en a un bon paquet sur l'appli. Les tendances 2000 notamment, ça j'aime beaucoup, le retour sur les événements marquants de cette décennie absolument magique. Il y a du contenu sur l'appli Chéri FM et vous nous y rejoignez quand vous voulez et gratuitement évidemment. Allez, One Tikulti à suivre sur Chéri FM. On a une demi-heure non-stop devant nous avec la playlist 2000 et aussi David Guetta et Tiziano Ferro. C'est ça, Chéri FM.
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0: Chérie FM, c'est la radio officielle de votre été. La playlist 2000 du matin au soir et vos superstars 2000 préférés, Jamelia, Nadia et David Guetta sont là. Il est 11h.
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0: Chérie FM, ça c'est un petit avant-goût de Chérie Summer Party tous les soirs à 19h. Parfait pour décompresser après une journée de travail ou après une journée de vacances agitée avec les enfants qui courent partout. Hein. C'est ce que c'est. Chérie Summer Party, à l'heure de l'apéro, c'est la playlist festive idéale pour ambiancer vos débuts de soirée d'été. En attendant, c'est Maroon 5 qui nous rejoint sur Chérie FM. Je vous ai retrouvé leur tout premier single, Phénomène. Il y aura deux duos absolument cultes, Lady Gaga, Beyoncé et Madonna avec Justin Timberlake. La radio des plus grandes stars 2000, c'est Chérie FM, la playlist 2000 pendant tout l'été. Et c'est comme ça dès votre réveil.
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0: Ouais, c'est qui là?
1: Fatal, c'est Vito. Ouvre-moi.
0: Ça va, Vito? Alors bizarre, qu'est-ce qu'il y a? Bien? T'as vu?
1: Non, ça va pas, non.
0: Bah dis-moi, vas-y, qu'est-ce qu'il y a? Fais pas ta pute.

0: Victor, lâchez un message après le bip sonore, parce que si vous le lâchez avant, bah ça marche pas.
1: Composez votre code secret et terminez par 12.
2: 12.
1: Vous avez 2600 nouveaux messages. Pensez à archiver. Reçu hier à 22h51.
3: Ouais, profanation banquier là, bien ou bien, salut bien.
1: Reçu hier à 22h61.
4: Ouais bébé, c'est la maman de Vito. Oh, ça fait une heure, tu me manques déjà. Tu me manques, tu me manques. Ah oh là là, qu'est-ce que tu m'as mis. Vivement demain. Gros bisous, tu sais.
5: Alors c'est bon, ça va là, t'es calmé? Tu vas la fermer ta gueule?

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1: Bonjour à toutes et tous, très heureux de vous retrouver en cette mi-journée sur Chéri FM Vallée du Rhône. Si vous êtes à table, je vous souhaite un bon appétit. Nous sommes le 22 juillet, il est midi.
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1: Et on fait le point sur l'actualité de ce mercredi 22 juillet. Les infos, c'est avec Guillaume Socquel. Bonjour Guillaume.
4: Bonjour Philippe, bonjour à toutes et à tous. La météo, pas de grosse évolution par rapport à hier. On aura du beau temps et des températures agréables. Prévoyez jusqu'à 32 degrés au plus chaud de la journée avec toujours ce vent du nord. On reparle de la météo tout à l'heure à la fin de ce flash. Toujours pas de pluie et le niveau des cours d'eau continue de baisser. La préfecture de l'Ardèche vient de renforcer les mesures de restriction d'usage de l'eau face à la sécheresse. La quasi-totalité du département est désormais au niveau alerte renforcée, le bassin versant du Doubs et de l'Épasse même au niveau crise. C'est une info qu'on vous révélait hier soir sur notre site internet. Une information judiciaire a été ouverte mercredi dernier par le parquet d'Avignon pour assassinat et tentative d'assassinat ouverte après qu'une personne a été tuée dans le nord de l'Ardèche le jeudi 9 juillet au soir. La victime aurait été retrouvée après avoir été touchée par balle devant chez elle à Boulieu-les-Annonay. Ce même jour, une autre personne aurait été blessée sur la commune voisine d'Annonay. Dans cette affaire, une personne d'une quarantaine d'années, originaire du Var, a été interpellée et a été mise en examen. Est placé vendredi dernier en détention provisoire. Une opération de démoustication ce matin à Château-Double dans la Drôme. Un cas de chikungunya a été détecté dans cette commune proche de Chabeuil. L'habitant aurait contracté la maladie en Guyane. L'objectif de cette démoustication, c'était d'éliminer les moustiques qui auraient pu piquer le malade et être vecteur de cette maladie.
1: L'histoire ne dit pas s'ils étaient fait maison. Des hamburgers ont été envoyés dans la cour du centre pénitentiaire de Valence.
4: Oui, ça s'est passé dimanche après-midi. D'habitude, ce sont des téléphones ou de la drogue qui sont projetés. Deux individus originaires du PH de Roussillon ont été interpellés après avoir pris la fuite à la vue des policiers. L'un est majeur, l'autre pas. Le premier, âgé de 18 ans, reconnaît les faits. Il fait l'objet d'une composition pénale en septembre. Le second de 17 ans ne les reconnaît pas. Il fait l'objet d'une convocation devant le juge des enfants, lui aussi au mois de septembre. Une petite reprise de l'incendie du Diwa constaté hier dans le massif de Justin. De la fumée s'est dégagée à 500 mètres environ du camping de la Pinède. La situation n'était pas inquiétante selon la préfecture. Début juillet, l'incendie avait parcouru 4000 hectares de surface.
1: Autre gros incendie, toujours en cours celui-là, dans le Var, un feu qui s'est déclaré à Pont-Évêque hier.
4: Il a parcouru environ 2500 hectares. La lutte se poursuit de façon acharnée, vient d'indiquer le préfet du Var. Le représentant de l'État fait état de foyers toujours actifs. Après l'adoption définitive par le Parlement du projet de loi d'urgence agricole auquel elle s'opposait, la ministre de la Transition écologique, Monique Barbu, devait présenter sa démission ce matin au président Emmanuel Macron. Et puis après le Sénat, l'Assemblée a largement adopté hier la proposition de loi visant à interdire les réseaux sociaux aux moins de 15 ans. La France devient donc le premier pays d'Europe à adopter cette mesure. Elle doit entrer en vigueur dès la rentrée de septembre. Objectif, protéger la santé des enfants et des adolescents.
1: Et on termine avec un bon plan pour faire des économies pendant vos vacances.
4: Le Pass Ardèche vous permet de visiter jusqu'à 40 sites touristiques dans tout le département. 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
2: Alors le pass c'est bien, mais encore faut-il avoir la météo avec soi pour que les vacances soient parfaites. Normalement ça devrait bien se passer.
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1: La météo sur la vallée du Rhône, ça nous donne de belles périodes ensoleillées du matin jusqu'au soir avec des températures largement supportables mais pas désagréables.
2: Ouais, on a acheté le passe-soleil hein, depuis quelques temps et c'est un abonnement illimité visiblement puisque ce soleil continue de nous accompagner comme c'était le cas depuis le début de semaine. Encore aujourd'hui, ciel bleu et grand soleil qui nous accompagnent depuis ce matin et qui nous accompagneront jusqu'en soirée, 21h20. C'est l'heure du coucher du soleil pour ce mercredi 22 juillet. Des températures qui, sur le nord de la vallée du Rhône, ne dépasseront pas les 28 degrés. Il fera un petit peu plus chaud en prenant la direction du sud, 32 degrés attendus aujourd'hui du côté de Valence. Cette nuit, le mercure sera descendre, 14 à 18 degrés attendus au plus frais de la nuit. Et puis demain, on profitera une nouvelle fois d'une journée ensoleillée avec des maximales comprises entre 29 et 33 degrés. Ça continue de grimper hein, doucement en cette fin de semaine. On pourrait avoir 34 pour la maximale vendredi et 35 pour la journée de jeudi sur le sud de la vallée du Rhône. 33 degrés dans le même temps sur le nord de la vallée du Rhône avec quelques averses, peut-être quelques coups de tonnerre qui feront baisser les températures pour la suite du week-end et le début de semaine prochaine. Mais les températures vont vite revenir à la hausse puisque dans le courant de la semaine prochaine, on aura du soleil et pour le moment, on nous annonce des valeurs qui pourraient de nouveau atteindre les 37 degrés. Midi 6 sur Chéri FM et voici The Weeknd tout de suite.

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1: Cette semaine, dans vos salles obscures, on va découvrir une comédie qui se déroule au cœur de la plus célèbre troupe de théâtre de France, des marsupiaux à l'origine d'une drôle d'amitié et une plume qui donne vie à tous les rêves d'une fillette. On commence par le film que la presse et que les premiers spectateurs n'hésitent pas à qualifier de comédie de l'année. Ça s'appelle « De la comédie française », réalisé par Martin Desrondeaux et Bertrand Huskla, avec Pauline Clément, Laurent Stocker ou encore Julien Frison. Dans 3 heures, Nina dévoile sa première mise en scène à la comédie française, mais dans l'agitation des dernières répétitions, rien ne se passe comme prévu. Retard, coup de stress, problèmes techniques et problèmes d'ego secouent la troupe. Pourtant, Nina n'a pas d'autre choix que d'aller jusqu'au bout, car s'il y a bien une règle d'or à la comédie française, c'est qu'on n'annule pas. Commence alors une course contre la montre pour sauver la représentation.
2: Nina, t'as validé ça ?
3: De quoi ?
2: La veste, c'est toi qui l'as validée ?
3: Oui, oui, elle est très jolie cette veste. Qu'est-ce qui se passe ?
2: Il se passe qu'elle est verte, et moi je joue pas en vert.
4: Hein. Ah non, il va pas recommencer avec ses superstitions, lui.
3: Bah non, elle est pas verte, elle est bleue.
2: T'es sûre ?
3: Turquoise, à la limite. Non ? Émilie ?
5: Moi, je suis daltonienne, je la vois orange.
3: On se revoit la découpe sur Macbeth.
2: Ah non, par contre, s'il te plaît, on peut respecter les traditions et pas dire le nom de la pièce.
3: De quoi ? De Macbeth ?
2: Non, ouais.
3: Antoine, le nom de la pièce, c'est aussi le nom du rôle principal, donc on fait comment ?
2: Eh ben, on fait comme on fait depuis 300 ans, on dit la pièce écossaise.
3: Ok, est-ce qu'on peut se revoir la découpe sur le rôle principal dans la pièce écossaise ?
2: Merci.
6: Tu veux dire de Macbeth ?
1: Et on poursuit, c'est sorti ciné par Charlie et les Kangourous, réalisé par Kate Woods. On y retrouve Lily Whiteley, Ryan Corr ou encore Rachel House. Après une panne de voiture, Chris, un ancien présentateur météo vedette, se retrouve bloqué dans une petite ville reculée d'Australie. Il y fait la connaissance de Charlie. C'est une petite fille aborigène, âgée de 12 ans et passionnée par les kangourous. Elle partage cet amour des animaux avec son père, aujourd'hui disparu. Une amitié improbable va alors se nouer entre eux. Ensemble, ils vont recueillir et soigner des bébés kangourous orphelins et leur offrir une seconde chance, une aventure qui va transformer leur vie.
7: Charlie, tu recommences ?
8: Oh, maman, arrête !
7: Je ne veux plus de kangourous, quelqu'un d'autre les sauvera.
9: Il était juste de passage, mais une rencontre inattendue va tout changer.
10: Ah non !
11: Je cherche quelqu'un pour garder cette petite demoiselle.
8: Il a faim, ce petit kangourou.
10: Mais vous êtes qui ?
8: Je m'appelle Charlie.
11: On va s'occuper de toi.
9: Inspiré d'une incroyable histoire vraie.
8: Les kangourous, pour nous, c'est magique. C'est nos totems.
9: Découvrez une amitié extraordinaire. Et faites un bond vers la plus grande aventure de l'été.
7: Charlie veut toujours sauver tout le monde.
12: Mais les kangourous, elle y tient particulièrement.
1: Et on termine ces sorties ciné par le film d'animation La fille dans les nuages, réalisé par Philippe Rich. On y retrouve les voix de Louane Emrah, Jamel Debbouze ou encore Grégoire Ludig. Une plume magique qui rend tout réel. Ce qu'elle écrit vient bouleverser la vie de Providence. Elle a 11 ans et de son cochon d'Inde, Airbag. Doté de cet immense pouvoir, il s'envole pour un incroyable voyage.
13: La fille passionnée de lecture, c'est Providence. Et moi, je suis Airbag, ouais, le cochon d'Inde, là. C'est moi qui amortis toutes les catastrophes causées par les bourdes de Providence.
14: Tu devrais faire attention, Airbag.
15: Cette plume rend réel tout ce qu'on écrit avec. En écrivant, j'ai déclenché une terrible catastrophe.
16: On ne peut pas sauver le monde à 11 ans.
17: C'est impossible.
14: Voler aussi, c'est impossible.
8: J'y crois pas, Airbag.
13: Ouais, je sais, c'est bien ça mon problème.
18: On ne rigole pas avec le pouvoir de la plume.
13: Mais ça va pas ! Mais vous êtes tous malades ici !
17: À chaque fois qu'on croit qu'on touche le fond, la situation empire !
1: Et voilà, c'est tout pour cette semaine. On se retrouve mercredi prochain pour d'autres sorties, et notamment un certain Spider-Man Brand New Day. D'ici là, bonne toile à tous.
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1: Je vous souhaite un bel après-midi et surtout je vous souhaite de passer de belles vacances à l'écoute de Chérie FM Vallée du Rhône, mercredi 22 juillet. C'est l'heure d'entamer une petite sieste, il est 13h.
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1: C'est vrai ça, c'est un bel été, on vient de finir de manger, on profite du jardin, bon, le bon, hamac, moi. Un petit peu d'ombre et on écoute Chérie FM. De temps en temps, on est interrompu par Guillaume Soquel qui veut absolument nous raconter ce qui se passe dans l'actualité.
3: Ouais.
1: Et c'est ce qui va se passer tout de suite.
3: Oui, on va commencer.
1: On n'est pas interrompu, on vous attend avec impatience.
3: Je vais vous donner la météo de l'après-midi, allez continuer à profiter de votre hamac et de votre bronzette, hein, puisqu'on aura du beau temps et des températures estivales, mais pas trop, 32 degrés au plus chaud de la journée. Avec du vent du nord, il faut en profiter, puisqu'on parle d'une nouvelle vague de chaleur possible là dans les prochaines semaines. On en reparle plus en détail tout à l'heure. À la fin de ce flash, en tout cas, ce qui est sûr, c'est qu'on n'a toujours pas de pluie pour l'instant. Le niveau des cours d'eau, lui, continue de baisser. La préfecture en Ardèche a renforcé les mesures de restriction d'usage de l'eau face à cette sécheresse. La quasi-totalité du département est désormais au niveau alerte renforcée. Le bassin versant du Doubs passe même au niveau crise.
1: C'est ce qui s'appelle un rétropédalage.
3: Monique Barbu a finalement renoncé à démissionner. La ministre de la Transition écologique avait pourtant présenté sa démission ce matin à Emmanuel Macron après l'adoption cette semaine du Parlement du projet de loi d'urgence agricole auquel elle s'opposait. Elle a accepté de poursuivre sa mission à la demande. Chérie FM Vallée du Rhône vous révélait l'info. Dès hier soir, une personne a été tuée par balle le 9 juillet devant son domicile de Boulieu-les-Annonay. Une autre aurait été blessée ce même jour à Annonay. Une information judiciaire a été ouverte mercredi dernier par le parquet d'Avignon pour assassinat et tentative d'assassinat. Dans cette affaire, une personne d'une quarantaine d'années et originaire du Var a été interpellée. Une personne qui serait bien implantée professionnellement sur le bassin d'Annonay a été mise en examen et placée en détention provisoire vendredi dernier.
1: Cette opération de démoustication qui a eu lieu ce matin à Château-Double, c'est dans la Drôme.
3: Un cas de chikungunya a été détecté dans cette commune proche de Chabeuil. L'habitant aurait contracté la maladie en Guyane. L'objectif de cette démoustication, c'était d'éliminer les moustiques qui auraient pu piquer le malade et être vecteur de cette maladie. Une petite reprise de l'incendie du Diwa constaté hier dans le massif de Justin. De la fumée s'est dégagée à environ 500 mètres du camping de la Pinette. Situation pas inquiétante pour la préfecture. Un hélicoptère bombardier d'eau a effectué une quinzaine de largages. Une vingtaine de pompiers ont été mobilisés au sol début juillet. L'incendie avait parcouru 4400 hectares de surface. Autre gros incendie toujours en cours, celui-là dans le Var. Un feu s'est déclaré à Pontevès hier. Il a parcouru environ 2500 hectares. Le feu était contenu ce matin, mais la lutte continue de façon acharnée, a fait savoir ce matin sur place le préfet du département du Var.
1: Un bon plan pour faire des économies pendant vos vacances.
3: Le Pass Ardèche permet de visiter jusqu'à 40 sites touristiques dans tout le département et ce n'est pas réservé qu'aux touristes. Bien au contraire, la carte est d'ailleurs vite rentabilisée. Dès votre troisième ou quatrième visite, Nathalie Sisteron est responsable communication pour Ardèche Tourisme.
4: Une fois par an, vous pouvez visiter les 40 sites avec une carte annuelle, mais également pour nos visiteurs avec des cartes 3 jours et des cartes 6 jours. On a bien sûr l'ensemble des grands sites de l'Ardèche, hein, la Vaine d'Orniac, la Grotte Chauvet, le train de l'Ardèche, la Cité du Chocolat. Il y a l'ensemble des grottes, par exemple. Les grottes, ça reste très identitaire à l'Ardèche. Mais il y a aussi l'Arche des Métiers, Auchelard, la Maison du Bijou. Il y en a pour vraiment tous les goûts.
3: Et voilà, rendez-vous notamment dans les offices de tourisme. Un mot du festival Sur le Champ qui s'ouvre ce mercredi soir à Valence avec ce soir en tête d'affiche Oxmo Puccino, demain Stéphane Echer et puis vendredi Fatoumata Diawara. Vendredi fera également la part belle à la

0: La valentinoise Maya qui se produira sur la scène gratuite du festival Sur le Champ dans le centre-ville valentinois.
1: La Coupe du Monde de football s'est terminée, mais peut-être que vous êtes pris de passion pour ce sport et que vous vous imaginez vous-même devenir un champion de football. Il y a un jeu qui cartonne sur internet. Profitez-en parce qu'il est toujours gratuit et il n'y a pas de pub. Je ne sais pas combien de temps ça va durer. C'est un jeune français qui a créé ce jeu. Il s'appelle Maxence Pignier. Ça s'appelle Destiny 11. Et l'idée, eh bien, c'est de faire votre carrière de footballeur. Vous commencez à 16 ans, vous terminez votre carrière à 36 ans. Il n'y a pas de match à jouer, hein, comme sur les jeux de foot où vous dites « moi, je suis nul ». Là, c'est que des décisions que vous prenez. À 16 ans, vous choisissez quel club sera votre club formateur. Et puis ensuite, vous avez plein de décisions à prendre. Suivre les conseils d'un nutritionniste, choisir d'être transféré dans un grand club ou de rester dans votre club formateur. Et puis petit à petit, vous faites votre carrière. Vous gagnez des Coupes d'Europe, vous gagnez des Ballons d'Or, vous êtes sélectionné en équipe de France. Une carrière dure 5-10 minutes à tout cas. Assez, hein, donc c'est vraiment ce qu'on appelle les petits jeux, on appelle ça des jeux de toilette, mais vous y jouez où vous voulez, et en tout cas ça cartonne depuis hier et ça s'appelle Destiny 11. Si vous aimez le foot, ça va vous plaire, je peux vous le garantir. 13h06 sur Chéri FM, voici la météo.
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0: La météo sur la vallée du Rhône avec une journée toujours estivale, hein, avec des températures agréables et de la chaleur, mais pas trop, juste ce qu'il faut pour l'instant.
1: Non, rien ne change, c'est la seule nouveauté depuis hier, c'est cette annonce de nouvelles vagues de chaleur qui devrait sévir dans le courant de la semaine prochaine, à partir de mercredi, avec des maximales qui vont se situer entre 34 et 37 pendant plusieurs jours. Mais pour le moment, on est dans une parenthèse plutôt agréable, donc profitons-en avec un temps ensoleillé, qui nous accompagne depuis ce matin et qui nous accompagnera toute la journée. Ciel bleu, des températures qui pour l'après-midi se contenteront d'afficher entre 28 et 32 degrés, température normale pour la saison, avec un peu de mistral, des rafales qui ne devraient pas dépasser les 50 km/h. Même temps pour demain ainsi que pour vendredi, temps qui reste ensoleillé, des températures qui grimpent tout doucement ces prochains jours, 33-34 attendus sur le sud de la vallée du Rhône en fin de semaine, jusqu'à 32 degrés plus sur le nord de nos départements, et peut-être un temps un peu agité en début de week-end avec quelques orages. Alia, Try Again, tout de suite sur Chéri FM Vallée du Rhône. 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

très précisément dans 30 jours, 29 minutes et 30 secondes sera donné le coup d'envoi du festival Electrolab. C'est un festival qui met en avant les musiques électroniques, comme son nom l'indique, et qui vous donne rendez-vous à Saint-Sorlin-en-Valois dans la Drôme les 21 et 22 août. Plus qu'un festival, hein, un véritable voyage vous est proposé à l'occasion de ce festival. Ça a toujours été le cas. Ils ont donné des thèmes, des noms à leur festival. Le premier en 2021 s'appelait le camp de survivants. Ensuite, vous avez eu l'espoir de l'ailleurs, le voyage intergalactique, les lueurs d'un monde nouveau. Et cette année, c'est les profondeurs de l'Eldorado. On vous invite à plonger dans les profondeurs de l'Eldorado, un univers de cavernes cristallines, de lumière bioluminescente. Cette édition 2026 promet une vraie expérience immersive et unique avec une programmation exceptionnelle pour y participer. Nous, on vous offre des places pour le 21 août, le vendredi. Eh bien, il faut nous appeler tout de suite au 04 75 67 23 92. Et voici Avicii sur Chéri FM.

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1: Et on débute cette heure avec un cadeau. On vous invite à découvrir le festival que vous propose cet été le Centre Musical International Jean-Sébastien Bach. Il est situé à Saint-Donat-sur-l'Herbasse et il vous propose à partir du 25 juillet et jusqu'au 2 août, plusieurs concerts à ne pas rater pour découvrir, s'initier à la musique classique ou apprécier. Si vous êtes déjà convaincu, là c'est un spectacle vraiment où tout le monde peut venir, que vous n'ayez jamais assisté à un concert de musique classique ou non. Ça se passera le vendredi 31 juillet à 21h au prieuré de Charrières à Châteauneuf-de-Galaure, de Eric Satie à Queen, avec ces musiciens qui ont créé en 2021 leur groupe à l'issue de leur premier master au Conservatoire Royal de Liège, qui s'appelle le duo Lyra et qui aime briser les codes rattachés à leurs instruments. Ils vous proposent un voyage musical qui partira, oui, de Eric Satie, mais qui passera par Georges Brassens, par les Rolling Stones ou encore Queen. Pour assister à ce concert vendredi 31 juillet à 21h, bah vous m'appelez tout de suite au 04 75 67 23 92 et voici Madonna tout de suite.

C'était Rai, Where is my husband, sur Chéri FM, Vallée du Rhône. Allez, on s'intéresse à présent à ce qui vous attend le 23 août prochain. Ce sera dans le cadre du Festival National des Humoristes de Tain, Tournon et également municipalité aux alentours qui accueille quelques spectacles. Ce spectacle, il aura lieu à Tournon, au Théâtre Jacques Baudouin, le dimanche 23 août à 20h45. C'est Vincent Roca et Wally qui vous donne rendez-vous sur scène dans le cadre donc de ce festival. Alors peut-être que le nom de Wally vous parle moins que celui de Vincent Roca. Celui de Vincent Roca, vous l'avez entendu pendant de nombreuses années, puisqu'il faisait partie de l'équipe du Fou du Roi, l'émission que présentait à l'époque Stéphane Bern. Vincent Roca, il a également reçu le Grand Prix Raymond Devos en 2011 pour sa défense de la langue française. Et avec Wally, il forme un duo où il mélange les textes, des chansons, guitare à l'appui, un spectacle où humour se conjugue forcément avec musique. Une soirée que vous allez passer avec ces deux drôles d'oiseaux, de quoi promettre une soirée décalée. Et si vous avez envie de découvrir le spectacle de Vincent Roca et Wally, il faut m'appeler au 04 75 67 23 92. Et c'est tout de suite le retour de la musique avec Robin, Dancing on My Own, sur Chéri FM Vallée du Rhône.

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2: Motard, amateur de sensations, simple curieux des deux roues, le club Omega Bike à Annonay rassemble les curieux passionnés de moto. Aurélien Adesso, gérant du club, nous présente son activité.
3: C'est sur la commune de Annonay, dans la vallée de la Vaucance, on est vraiment au bout du bout de la commune. Il y a un petit peu deux activités dans ce que je fais. Une partie motoclub, où on fait des séances de septembre à juin. Et là, on a différents niveaux pour vraiment tous les pilotes. Ça commence dès 6 ans, il n'y a pas vraiment de limite d'âge tant qu'on est en forme et qu'on peut faire de la moto. On a des cours les mercredis répartis sur 3 sessions, 2 le matin et 1 l'après-midi. Et le samedi, on a 4 sessions, 2 le matin et 2 l'après-midi. Et l'idée, c'est de faire des groupes de niveau, bah vraiment pour tous les pilotes.
2: Des pilotes qui pratiquent à tout niveau. L'objectif étant d'abord de découvrir et surtout de pratiquer son sport avec passion.
3: Pour ceux qui ont déjà la passion de la moto, c'est assez facile, on va dire, entre guillemets, dans le sens où je fais un petit peu un planning à l'année pour avoir une évolution, les amener un petit peu au niveau où je veux. Pour ceux qui veulent découvrir l'activité, on fait pas mal d'initiations aussi. Ça, on en fait toute l'année. 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On peut vraiment faire des initiations de premier tour de roue à quelqu'un qui n'est jamais monté sur un deux roues motorisé, tout comme une personne qui cherche à s'entraîner et performer pour de la compétition. On a vraiment tout le monde. J'ai les motos adaptées évidemment pour les débutants et après pour ceux qui font de la compétition, en général ils ont leur propre matos.
2: Omega Bike, le club de moto situé à Annonay, propose des cours et des stages durant toute l'année. Pour petits et grands, vous pouvez retrouver toutes les informations sur leur site internet omegabike.fr ou sur leur page Instagram et Facebook.
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2: Cette semaine, dans vos salles obscures, on va découvrir une comédie qui se déroule au cœur de la plus célèbre troupe de théâtre de France, des marsupiaux à l'origine d'une drôle d'amitié et une plume qui donne vie à tous les rêves d'une fillette. On commence par le film que la presse et que les premiers spectateurs n'hésitent pas à qualifier de comédie de l'année. Ça s'appelle De la comédie française, réalisé par Martin Desrondeaux et Bertrand Huskla, avec Pauline Clément, Laurent Stocker ou encore Julien Frison. Dans 3 heures, Nina dévoile sa première mise en scène à la Comédie française, mais dans l'agitation des dernières répétitions, rien ne se passe comme prévu. Retard, coup de stress, problèmes techniques et problèmes d'ego secouent la troupe. Pourtant, Nina n'a pas d'autre choix que d'aller jusqu'au bout, car s'il y a bien une règle d'or à la Comédie française, c'est qu'on n'annule pas. Commence alors une course contre la montre pour sauver la représentation.
3: Nina, t'as validé ça ?
4: De quoi ?
3: La veste, c'est toi qui l'as validée ?
4: Mais oui, elle est très jolie cette veste. Qu'est-ce qui se passe ?
3: Bah, il se passe qu'elle est verte, et moi je joue pas en vert. Hein.
5: Ah non, il va pas recommencer avec ses superstitions, lui.
4: Bah non, elle est pas verte, elle est bleue.
3: T'es sûre ?
4: Turquoise, à la limite. Non ? Émilie ?
6: Moi, je suis daltonienne, je la vois orange.
4: On se revoit la découpe sur Macbeth.
3: Ah non, par contre, s'il te plaît, on peut respecter les traditions et pas dire le nom de la pièce.
4: De quoi ? De Macbeth ?
3: Non, ouais.
4: Antoine, le nom de la pièce, c'est aussi le nom du rôle principal, donc on fait comment ?
3: Eh ben, on fait comme on fait depuis 300 ans, on dit la pièce écossaise.
4: Ok, est-ce qu'on peut se revoir la découpe sur le rôle principal dans la pièce écossaise ?
3: Merci.
7: Tu veux dire de Macbeth ?
2: Et on poursuit, c'est sorti ciné par Charlie et les kangourous, réalisé par Kate Woods. On y retrouve Lily Whiteley, Ryan Corr ou encore Rachel House. Après une panne de voiture, Chris, un ancien présentateur météo vedette, se retrouve bloqué dans une petite ville reculée d'Australie. Il y fait la connaissance de Charlie, c'est une petite fille aborigène, âgée de 12 ans et passionnée par les kangourous. Elle partage cet amour des animaux avec son père, aujourd'hui disparu. Une amitié improbable va alors se nouer entre eux. Ensemble, ils vont recueillir et soigner des bébés kangourous orphelins et leur offrir une seconde chance, une aventure qui va transformer leur vie.
8: Charlie, tu recommences ?
4: Oh, maman, arrête !
9: Je ne veux plus de kangourous, quelqu'un d'autre les sauvera.
10: Il était juste de passage, mais une rencontre inattendue va tout changer.
11: Ah non ! Je cherche quelqu'un pour garder cette petite demoiselle.
4: Il a faim, ce petit kangourou.
11: Mais vous êtes qui ?
4: Je m'appelle Charlie.
11: On va s'occuper de toi.
10: Inspiré d'une incroyable histoire vraie.
4: Les kangourous, pour nous, c'est magique. C'est nos totems.
10: Découvrez une amitié extraordinaire. Et faites un bond vers la plus grande aventure de l'été.
8: Charlie veut toujours sauver tout le monde.
12: Mais les kangourous, elle y tient particulièrement.
2: Et on termine ces sorties ciné par le film d'animation La fille dans les nuages, réalisé par Philippe Rich. On y retrouve les voix de Louane Emra, Jamel Debbouze ou encore Grégoire Ludig. Une plume magique qui rend tout réel. Ce qu'elle écrit vient bouleverser la vie de Providence. Elle a 11 ans et de son cochon d'Inde, Airbag. Doté de cet immense pouvoir, il s'envole pour un incroyable voyage.
13: La fille passionnée de lecture, c'est Providence. Et moi, je suis Airbag, ouais, le cochon d'Inde, là. C'est moi qui amortis toutes les catastrophes causées par les bourdes de Providence.
14: Tu devrais faire attention, Airbag.
15: Cette plume rend réel tout ce qu'on écrit avec. En écrivant, j'ai déclenché une terrible catastrophe.
16: On ne peut pas sauver le monde à 11 ans.
17: C'est impossible.
18: Voler aussi, c'est impossible.
19: J'y crois pas, Airbag. On vole.
1: Ouais, je sais, c'est bien ça mon problème.
8: On ne rigole pas avec le pouvoir de la plume.
1: Mais ça va pas. Mais vous êtes tous malades ici.
2: À chaque fois qu'on croit qu'on touche le fond, la situation empire. Et voilà, c'est tout pour cette semaine. On se retrouve mercredi prochain pour d'autres sorties, et notamment un certain Spider-Man Brand New Day. D'ici là, bonne toile à tous.
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3: Le soleil brille toujours dans le ciel de la vallée du Rhône et rassurez-vous, elle ne nous quittera pas de la journée. Elle va continuer comme elle a commencé avec un beau ciel bleu et un temps ensoleillé. Il fait actuellement entre 28 degrés sur le nord de la vallée du Rhône et jusqu'à 32 degrés plus au sud. Pour les journées de demain, mais pour celles de vendredi également, car ce seront quasiment les mêmes, on retrouvera ce grand soleil avec cette nuit des températures qui vont baisser pour atteindre 14 à 18 degrés. Et puis demain, 29 degrés l'après-midi sur le nord de la vallée du Rhône, toujours avec un grand soleil, 33 degrés sur le sud de nos départements. Et pour la journée de vendredi, toujours un petit peu de fraîcheur la nuit, entre 12 et 16 degrés dans la nuit de jeudi à vendredi, et du soleil avec des températures un petit peu plus élevées qui afficheront entre 30 et 34 vendredi. 35 degrés même attendu pour la maximale de samedi, avec quelques orages prévus et 2-3 gouttes de pluie pour la journée de dimanche. Mais les températures auront rebaissé à partir de dimanche. On aura une maximale comprise entre 28 et 30. Mais surtout, ce qu'il faut surveiller, c'est le milieu de semaine prochaine avec une nouvelle vague de chaleur qui est annoncée par les services météo. On pourrait de nouveau atteindre les 37 degrés et des températures qui vont de nouveau dépasser les 20 degrés la nuit. 15h31 et voici Zao sur Chéri FM.

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3: C'est culte, c'est 2000 et avec un peu de chance, ça va la motiver à revenir. Rihanna qui ouvre cette nouvelle demi-heure de musique non-stop, suivie de Jim Classy Rose et Céline Dion dans la playlist 2000 de Chérie FM.

0: Depuis le temps que le livre sur votre table de chevet attendait d'être lu, au moins en vacances, vous avez le temps de le finir. La playlist de Milky vous accompagne avec Beyoncé All Saints.
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0: Merci de choisir Chérie FM cet après-midi. Vous profitez peut-être des vacances pour organiser une petite visite culturelle. Bah ça tombe bien, la galerie d'Apollon a rouvert aujourd'hui au musée du Louvre. Par contre, il n'y a rien à voir, littéralement. Bah oui, les bijoux avaient été volés, ils n'en ont pas mis d'autres, hein. On sait jamais, au cas où. Quoi. Je vous rassure, toutes les pépites, elles sont dans la playlist 2000. Vous avez vu comment je parle bien? On s'ambiance avec Craig David et Busta Rhymes sur Chérie FM. C'est ça la playlist 2000.
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Chérie FM, ça, c'est le titre de notre été 2010 par excellence. On était une nouvelle fois derrière les bleus, on avait des drapeaux français maquillés sur les joues, il y avait des fanzones dans chaque grande ville française et puis l'ambiance était trop cool quoi. 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On se fait plaisir avec Shakira dans la playlist 2000 avant Martin Solveig et Leslie sur Chérie FM.

0: Chérie FM, parmi les titres qu'on avait tous obligatoirement dans nos MP3, il y avait Kyo quand on prenait le bus direction le lycée, qu'on avait 2-3 amis qui s'initiaient au skate. Aujourd'hui, on écoute Kyo dans la playlist 2000 de Chérie FM avant de les croiser en festival. Ils sont plutôt rares cette année. La prochaine date, c'est samedi soir à Métabier dans le Doubs, avant de les retrouver le 13 mars 2027 pour un concert très attendu à Paris. Et je viens d'aller vérifier, il reste des places. On vous rappellera comme ça les années collège, lycée. On se fait une session karaoké avec plus de 30 minutes de musique non-stop de la playlist 2000. Rien de tel que Kyo qui arrive avant 17h. Et aussi Evanescence sur Chéri FM.
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2: L'avantage des vacances, c'est qu'il y a moins de monde dans les transports. On y prendrait presque goût. La playlist 2000 partout avec vous, c'est Chérie FM, Kyo et Evanescence.

0: Vous écoutez Chérie FM en vacances ou pas, hein. C'est la playlist 2000 de votre été qui continue avec les L5 et Jerry Halliwell sur Chérie FM, il est 17h.
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0: Et à 17h, la Minute Info, c'est avec Candice Riouet. Bonjour Candice.
2: Salut Jérôme, bonsoir à tous.
0: Une journée sous le soleil demain.
2: Oui, un beau ciel bleu pour presque tout le monde. Quelques nuages tout de même dans le nord. Prévoyez demain matin 18 degrés à Metz, 20 degrés à Paris, 21 à Brest, 23 à Lyon, 25 à Pau et 29 degrés du côté de Perpignan. On attend jusqu'à 34 degrés dans l'après-midi du côté de Bordeaux. Et puis sur la route, quelques ralentissements en région parisienne.
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0: L'essentiel à retenir cet après-midi, Candice.
2: 1200 pompiers sont toujours mobilisés dans le Var pour lutter contre un incendie qui s'est déclaré hier après-midi. Le feu n'est pas fixé, plusieurs foyers sont toujours actifs. 2500 hectares ont été parcourus, 500 personnes ont été évacuées et 10 maisons ont été détruites. Dans le reste de l'actualité, plus de 5700 personnes sont mortes lors de la vague de chaleur qui a traversé la France entre le 17 juin et le 2 juillet. Un bond de la mortalité pour toutes les classes d'âge à partir de

0: Voilà. Allez, souris quand même. Là, c'est bon. Et ben voilà, ça y est, la vidéo est prête. C'est bon.
1: On envoie ça à Christophe.
0: Merci beaucoup, Candice. On se retrouve dans une heure.
1: À tout à l'heure.
0: Pour un nouveau point sur l'actualité. La playlist 2000 sur Chérie FM. La playlist de votre été, évidemment, avec les L5 et Jerry Halliwell. Bonjour, Jérôme Bonnio. Bonjour, tout le monde.

0: encore un titre culte des années 2000 comme vous les aimez sur Chérie FM avec les L5 qui se sont retrouvés toutes les 5 justement pour chanter la BO et prêter leur voix au personnage du prochain film Pat Patrouille qui sortira dans 15 jours au ciné. Ça vous occupera l'après-midi hein, pendant les vacances avec les enfants, les L5 en concert avec Chérie FM. Ce sera le 19 février 2027 au Dôme de Paris. On vous a mis toutes les infos sur chérifm.fr. Merci d'avoir choisi Chérie FM pour votre après-midi Transat avec la playlist 2000. On prépare un collecteur aux petits oignons à 17h30, juste après Pink. Et puis le duo Sean Paul avec Keisha Cole en 2006, hein, c'est juste après votre météo sur Chérie FM.
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1: Et plus aucun département ne sera concerné par la vigilance orange canicule. Demain jeudi, c'est un temps toujours estival qui vous attend avec un après-midi un peu plus nuageux au nord de la Seine, mais toujours très agréable. Du soleil au sud avec des températures un peu moins caniculaires, sauf pour l'Occitanie. Il fera de 22 à 29 degrés dans la moitié nord, de 28 à 35 dans la moitié sud l'après-midi. Encore 35 à Alès, 26 à Rouen, 28 à Chalon-sur-Saône, 34 à Toulouse et 33 degrés à Marseille et Ajaccio. Belle fin d'après-midi avec Chérie FM 17h30 le collector. Juste après Pink et Sean Paul sur Chérie FM.

0: vous écoutez sur IFM, la playlist 2000 sur la serviette de plage, au travail ou à la maison, tout l'été avec Pitbull dans le prochain quart d'heure.
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0: Et pendant que Séverine Ferrer fait la pause estivale, on garde le rendez-vous du collecteur chaque soir, 17h30, 18h30 sur Chérie FM. Et aujourd'hui, je vous parle du titre Long Way To Go de Cassie, la chanteuse, danseuse, mannequin et actrice américaine. Elle sait tout faire. Long Way To Go, c'est le deuxième extrait du premier album de Cassie. Il est sorti il y a 20 ans déjà, en 2006, écrit par Cassandra Ventura et Ryan Leslie, c'est son producteur. Vous l'entendrez justement chanter dans les couplets. Je vous laisse profiter. Voici donc Long Way To Go de Cassie, c'est le collector de la playlist Chérie FM de ce mercredi sur Chérie FM. Profitez.

0: 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En attendant, c'est la playlist 2000 qui continue sur Chérie FM avec Jams, Britney Spears et puis ça aussi un très bon Florida avant 18h et les infos sur Chérie FM.
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0: 16. 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
2: Vous écoutez Chérie FM, la playlist 2000 et l'après-soleil. Hein, deux choses indispensables cet été avec les Pussycat Dolls et Lady Gaga, 18h.
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2: Et à 18h, la minute info de ce mercredi avec Candice Riouet. Salut Candice.
5: Salut Jérôme, bonsoir à tous.
2: Un temps très agréable pour demain.
5: Oui, du soleil pour la majeure partie du pays, mais un peu de grisaille le matin dans les Hauts-de-France. Comptez dans la matinée 19 degrés à Strasbourg, 20 degrés à Paris, 21 à Rennes, 24 à Montélimar et Bayonne, 27 à Toulouse et 29 degrés du côté de Montpellier. Il fera jusqu'à 34 degrés à Perpignan dans l'après-midi. Et puis sur les routes, encore quelques ralentissements en région parisienne, notamment sur la 86.
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2: L'essentiel à retenir cet après-midi, Candice.
5: Un incendie est en cours à Somos en Gironde. Il a déjà parcouru 150 hectares. 270 pompiers sont sur place. Un feu qui intervient au lendemain d'un incendie près de l'aéroport de Bordeaux. Deux pompiers y ont perdu la vie. Dans le Var, le feu n'est pas fixé et connaît des reprises permanentes. Près de 1200 pompiers luttent toujours contre les flammes. 50 habitations ont été endommagées. 10 ont été détruites. Dans le reste de l'actualité, à quelques jours d'une nouvelle vague de départ en vacances, Total Energy rétablit le plafonnement des prix des carburants à 1,99€ le litre d'essence, 2,25€ pour le gazole, en cause la reprise du conflit au Moyen-Orient.
2: Et enfin, un biopic sur Snoop Dogg est en préparation.
5: Et oui, intitulé sobrement Snoop, il sortira le 4 août 2027. Snoop Dogg sera incarné par l'acteur Jonathan Davis, que vous avez peut-être vu dans la série Outer Banks sur Netflix. On ne sait pas encore si ce biopic s'intéressera aux débuts musicaux du rappeur ou à l'ensemble de sa carrière. On vous tiendra évidemment au courant, Jérôme.
2: Non mais je boude, hein. J'ai pas été pris pour le casting, moi, donc.
5: Ah mince.
2: Bah ouais.
5: Bon, on va envoyer une lettre.
2: Ouais, non mais je vais postuler pour Calimero pour la prochaine fois.
5: Ah, pourquoi pas. C'est pas mal ça.
2: Allez, merci. Côté Comics, tu reviens demain 17h.
5: Avec plaisir. À demain, Jérôme.
2: Et puis, tu restes un peu avec nous. Je sais que tu adores ce titre.
5: Ah,
2: 100% année 2000. Voici Lady Gaga, la playlist 2000 de l'été sur Chérie FM.

0: Vous écoutez Chéri FM, la playlist 2000 qui vous suit partout, tout l'été, avec tous vos artistes adorés, comme Matt Pokora, qui reprendra sa tournée le 11 septembre à Lyon, le 12 à Marseille, et avant ça, il sera en concert sur la pelouse du stade Ernest Wallon pour clôturer la saison du Toulouse Olympique 13. C'est du rugby, un showcase d'une heure à la manière du mini-show à l'américaine de la Coupe du Monde cette année. Franchement, ça promet. Hein. Matt Pokora, ce sera le 4 septembre au stade toulousain. Et dans mon un quart d'heure sur Chéri FM, juste après Nelly Furtado et votre météo sur Chéri FM, bougez pas.
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13: Avec quelques nuages attendus sur les plages de la mer du Nord demain après-midi, partout ailleurs, ce sera du soleil et drapeau vert de la côte de la Manche à la Corse. Il fera 20 degrés, seul parasol 16 degrés dans l'eau à Étretat, entre 21 et 28 de la pointe bretonne à la Vendée, 25 à Brest, 25 aussi sur la plage de Pornic avec une eau à 20 degrés. Il fera de 27 à 31 dans le golfe de Gascogne avec 31 degrés à Biscarrosse et 22 dans les rouleaux à Ourthin et de 28 à 32 sur les plages de la Méditerranée jusqu'à 33 degrés en Corse. Bonne baignade et bon début de soirée avec Chéri FM, Matt Pokora et Nelly Furtado avant le deuxième collecteur à 18h30 sur Chéri FM.

0: Chérie FM, la playlist 2000 rafraîchissante du mercredi avec Outkast et Black Eyed Peas. Très vite.
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0: Deux collectors chaque jour et tout l'été à 17h30 et 18h30 à sur Chérie FM pour se replonger en maillot dans les souvenirs des années 2000 avant le retour de Séverine Ferrer fin août sur Chérie FM. Et ce soir, j'ai choisi un titre de No Doubt écrit par Gwen Stefani. C'est le titre entraînant Hey Baby, premier extrait de leur cinquième album sorti en 2001. Et pour la petite histoire, c'est le chanteur Bono qui aurait soufflé au groupe l'idée d'ajouter une mélodie sur le thème Hey Baby Baby. Aussitôt dit, aussitôt fait, et quelques enregistrements plus tard, ça donne cette version qu'on écoute aujourd'hui. Hey Baby, voici No Doubt, c'est le deuxième collector de ce mercredi sur Chérie FM.

0: écoutez Chérie FM, la playlist 2000 qui passe en mode apéro tous les soirs de cet été à partir de 19h avec Chérie Summer Party. Commencez à sortir les glaçons du congèle et pour le moment on démarre 30 minutes de musique non-stop avec Madonna sur Chérie FM. On fallait pas la rater un dimanche soir à la mi-temps pour l'ouverture du mini-concert à la finale de la Coupe du Monde. Elle a quand même réussi à nous éblouir en moins de 4 minutes avant Justin Bieber et Shakira. C'est ça le talent. On vous a fait un petit débrief sur chérifm.fr. Et pendant que vous avez cliqué, on écoute Madonna en 2006 avec ce sample de ABBA qui va vous faire taper du pied. Il y aura aussi Bruno Mars avant 19h sur Chérie FM.
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0: FM 19h. Allez, top départ pour Chérie, ça va repartir. C'est la playlist 2000 que tout le monde nous envie et qui ambiance vos soirées apéro tout l'été. On commence avec Justin Timberlake et David Guetta sur Chérie FM.
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0: vous écoutez Chéri Summer Party hein, sur Chéri FM, la playlist idéale pour ambiancer vos soirées apéro jusqu'à 20h sur la plage de Trousse-Chemise sur l'île Dorée. Comme l'an dernier, c'est votre destination de vacances préférée cet été. Première du top 3 devant l'île d'Oléron, toujours en Charente-Maritime et Biarritz sur la côte basque. Une valeur sûre pour sortir la serviette, le parasol et l'appli Chéri FM. Très pratique à glisser dans le sac de plage. Allez, vous restez connectés. On continue Chéri Summer Party avec Eminem sur Chéri FM. Il y aura aussi Bob Sinclair et Destiny Child juste après la météo. Encore un titre culte des années 2000 sur Chéri FM. Et c'est comme ça tout l'été avec Chéri Summer Party jusqu'à 20h.
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1: Allez, plus aucun département ne sera concerné par vigilance orange canicule demain jeudi. C'est un temps toujours estival qui vous attend avec un après-midi un peu plus nuageux au nord de la Seine, mais toujours très agréable. Du soleil au sud avec des températures un peu moins caniculaires, sauf pour l'Occitanie. Il fera de 22 à 29 degrés dans la moitié nord et de 28 à 35 degrés dans la moitié sud l'après-midi. Encore 35 à Alès, 26 à Rouen, 28 à Chalon-sur-Saône, 34 à Toulouse et 33 à Marseille et Ajaccio. Belle soirée avec Chérie FM, c'est Chérie Summer Party qui continue jusqu'à 20h avec Eminem et Destiny Child sur Chérie FM.
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0: c'est Chéri FM, Chéri Summer Party, la playlist 2000 qui a remis les glaçons tous les soirs entre 19h et 20h sur Chéri FM. La playlist 2000 qui a remis aussi tous les matins pour vous sortir du lit avec le réveil chéri de l'été. Hein. Bah oui, forcément, bonne humeur et soleil garanti 100% année 2000 avec la météo des plages, l'info du transat ou le collecteur de l'été, tout pour bien commencer la journée. Rendez-vous demain, 6h-9h avec le réveil chéri de l'été sur Chéri FM. Et ça, c'est Miley Cyrus qui arrive. Miley Cyrus qui a désormais une poupée Barbie à son effigie. Ça, c'est la classe. Miley Cyrus en 2009. Après ce titre culte de Rihanna, toujours 100% année 2000 et très festif pour terminer Chéri Summer Party avant 20h sur Chéri FM. Jérôme Bognot, je vous dis à demain.
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0: Bonne vacances, chérie famille, les 20h. Et voilà une nouvelle soirée Frenchie avec la playlist 2000 avec Yael et Matt Houston. Vous écoutez Chérie FM.
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0: Belles vacances avec Chéri FM. C'est Frédéric Donz avec vous. Alors, cette journée de mercredi bien, vous avez profité des plages, des sorties sympas en mer. Il vous manque plus qu'une chose, une bonne playlist 2000. Vous êtes bien tombé, hein. J'arriverai très vite avec Nadia dans cette soirée 100% Frenchie. Il y a aussi Leslie qui arrive sur Chéri FM.
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0: Et pas mal la soirée, chérie FM. C'est sûr, votre journée démarre par le réveil chéri en vacances avec les infos feel good et le collector de l'été. C'est tous les matins de 6h à 9h avec Stéphane Casa sur chérie FM autour de la playlist 2000. Et on va y rester et on va bouger.
1: On va bouger
0: avec Magic System qui arrive. Et les L5, ça c'est complètement Chérie FM.
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0: de vacances avec Chérie FM, il est 21h. Tout l'été avec la playlist 2000 Frenchy, ça se passe avec Superbus, il y a aussi Wallen, c'est Chérie FM.
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0: Chérie FM, bonne soirée, bonnes vacances. Tiens, vous avez remarqué sur les plages, maintenant à côté de la serviette, il y a toujours une enceinte connectée pour diffuser sa radio préférée. Allez, je lance un défi sur les plages de France demain. Vous le faites, hein? Il faut se connecter sur Chérie FM en même temps pour écouter la playlist 2000. C'est bon, ça y est, c'est validé avec l'application Chérie FM. Et il y a Corneille qui arrive, c'est Frenchy avec aussi Link Up. Vous écoutez Chérie FM.
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0: en vacances avec Chérie FM. Tiens, je viens de voir ça, c'est bien l'apéro qui remporte la palme d'or du moment le plus sacré de l'été. C'est le rituel qui met tout le monde d'accord. En clair, le meilleur sport de vacances, c'est pas de courir ou encore faire des abdos, c'est l'apéro avec une bonne playlist qui arrive. Yamine, il y a aussi Amel Bent en duo avec Diams. Ça, c'est clairement Chérie FM.
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0: Belle soirée avec Chérie FM. Tiens, pendant les vacances, est-ce que vous êtes plutôt bain de minuit? Pareil que les vacanciers en profitent de plus en plus. En même temps, vu la chaleur de la journée, vous avez raison, hein. Vous rajoutez la plus Chérie FM avec la playlist 2000. Et celle-ci avec Lil Bo et Snoop Dogg et les Coldplay. Le groupe travaille actuellement sur le 11e album qui pourrait prendre la forme d'une comédie musicale. Et ils sont là sur Chérie FM.
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0: Bel été avec Chérie FM, il est 23h. Un documentaire sortira sur les concerts de David Guetta au Stade de France. Je vous le passe très vite, il y a aussi Alizé. Vous écoutez Chérie FM, bel été.
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0: Bon bah je crois qu'on est prêt pour sortir. Vous faites quoi demain à 19h? 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Pour le moment, c'est Replaylist 2000 avec Mariah Carey. Très bon ça. Il y a aussi Marc-Antoine qui arrive aussi sur Chérie FM.
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